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0: Bonjour à tous et à toutes, et bienvenue sur Radio Dragon pour l'émission Interlude au piano.
1: Et aujourd'hui, je commence avec Bach, le 25 mai, son prélude numéro 15 en sol, BWV 884.

Et aujourd'hui, je, comme c'est l'été et c'est très chaud, et je crois qu'il y a un bal dans le Trièvre ce week-end, je pense que j'ai joué trois danses écossaises. Et il y a un moment maintenant, j'ai joué dans un club de danse écossaise à La Mure pendant 10-12 ans. Et les danses sont très variées et très développées, et la musique est très séduisante. Donc, je commence aujourd'hui avec un morceau par John Mason qui s'appelle Airy Hall Delight, Home de Bonheur Accord.

Et maintenant, Schumann, il a écrit Waldseen, Forest Scenes, les scènes du forêt, opus 82. Et je commence avec le premier qui s'appelle Entrée.

Maintenant, je retourne à Mozart et j'ai pris un mouvement d'une de ses notes, son sonate numéro 10 pour piano, et Körchel 330, l'Andante cantabile.

Donc, Mozart est premièrement un compositeur des opéras, et on peut entendre, imagine un quatuor, un trio de chanteuses sur scène qui chantent sa musique de chambre. Ok, après Mozart, encore une danse écossaise. Donc ça s'appelle The Pentland Jig by Bobby Crowe.

vous avez jamais fait les danses écossaises, je recommande. C'est incroyablement joyeux. Après ça, je joue un morceau de Haydn. C'est deux mouvements d'une sonate. Je commence avec un largo sostenuto qui tout de suite fait un presto finale en ré majeur. Commence en ré mineur et ça, comme la fin, c'est en ré majeur.

Voilà, Haydn. Maintenant, je joue some Chopin. Mais avant cela, nous sommes dans le studio de Radio Dragon. Et donc, sous la halle, à Mince, vous nous trouvez à 104.4 FM, soit 96.8 FM. Interlude Piano passe le live le jeudi sur deux, un jeudi sur deux à 15h. La prochaine émission sera le 11 juin. Et vos remarques, soit les mauvais, négatifs, sont toujours les bienvenus. Donc, pour le trois valses, petites valses de Chopin, je commence avec clavier Stuck, numéro 10. Et après ça, le valse en la mineur, numéro 11. Et après ça, le valse, opus posthume en mi majeur.

Et maintenant, le troisième danse écossaise, c'est le Silver Thistle, A Reel, by Derek MacLeod. C'est May Day Hornpipe. Donc, on n'est pas May Day, mais toujours le mois de mai.

je pense que ça, c'est la fin pour aujourd'hui, avec un grand, grand merci à Aurore. Oui, et encore, j'espère. Merci beaucoup.

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Tout de suite, les phonographes. Une heure de création radiophonique où se rencontrent professionnels et amateurs autour de textes contemporains à 21h tous les premiers jeudis du mois en direct du studio de Radio Dragon, place de la Halle à Mince. Un programme cyclique réalisé collectivement sous la direction d'Emma Loriot. Avec ce soir, les voix de Rémi Beignet, Sophie Gagny et Emma Loriot sur une création sonore de Julien Claus. Aujourd'hui, vous entendrez des extraits de « Tout va bien se passer » de Nathalie Quintane, « Tortilla flat » de John Steinbeck, « Dors ton sommeil de brute » de Carole Martinez. Bonne écoute.

1797, David, le peintre, avait un atelier. David ne supportait pas qu'on dise sérieusement « académicien » ou encore « académisme ». Je me demande même s'il n'excluait pas de son atelier toute référence à l'académisme et toute trace d'académisme en peinture, insultant celui qui s'y livrait d'académicien, sale académicien, chien d'académicien, comme plus tard on dira impressionniste, quand c'était une insulte, ou fauve, ou cubiste. Mais à l'époque, c'était académicien qui était une insulte. David avait supprimé les académies. On se tutoyait dans l'atelier de ce David. Et on se dénouait les cheveux, vu que la petite queue, là, rappelait l'ancien régime quand il portait des perruques. Lorsqu'il peignait un événement politique récent, par exemple le serment du jeu de paume, David invitait ceux qui y avaient participé à venir poser dans son atelier, et aussi il peignait les hommes à poil, selon l'idée qu'il se faisait de la graisse. Bref, un jour, il peignait une toile, et certains de ses élèves n'ont pas trop apprécié. Ils ne la trouvaient pas assez radicale, cette toile, pas suffisamment grecque. Pas assez néoclassique, au sens où c'est en Grèce qu'était née la démocratie, et que c'était la démocratie qui était justement en train de se mettre en place depuis 1789, en France, pays du même nom que celui dans lequel nous vivons actuellement. Et bien David les a foutus dehors. De fait, qui était le plus radical là-dedans? Lui ou eux? Je me baladais dans un musée il y a quelques mois quand je suis tombée sur une toile horrible. Une espèce de personnage au buste énorme, assis, à la peau grise et intégralement glabre, qui se faisait sucer les pouces par une cohorte de disciples à genoux. Je quittais la salle, puis j'y reviens, comprenant que c'était lié à cette toile. Qu'est-ce qui m'arrêtait ? Quelque chose me rappelait quelque chose, mais quoi ? Cette peau tondue, rasée, épilée, lisse, polie, mais oui, me dis-je en voltant les joueurs de foot ! Les joueurs de foot sur FIFA ont cette peau-là, intégralement glabre ! Attends, les joueurs ? Et les spectateurs ? Et les gradins ? Et le ballon ? Et la pelouse, et le ciel au-dessus du stade. Le ciel au-dessus du stade est glabre, totalement lissé. Même le cheveu du joueur est glabre. Ou la barbe, simulée. Car c'est pas le personnage, mais l'image qui est épilée. Aucune image n'est poilue peut-être, mais les images dans lesquelles nous vivions tous et toutes une partie de nos journées possédaient cette caractéristique d'être collectivement glabre, sans exception. N'importe quel objet, même le plus dévoyé et le plus dégoûtant, le plus heureusement suant et débordant, était par ces images, ce type d'image, rendu glabre, tombé.

lisse et très mince, velouté, nu, hors une fine paire de sandales chacun et un carquois pour l'un qui soutient l'autre d'un bras autour du torse, la tête tout contre l'autre tête, une main appliquée contre une joue de celui qui s'affaisse par-dessus les cheveux blonds, bouclés, qu'ils ont tous deux car ils se ressemblent, on dirait des jumeaux mythiques, amoureux. Quand l'un meurt, l'autre l'est encore, amoureux. Même quand l'amour est mort ou disparu, celui qui reste aime encore à l'aube. La lumière est celle de l'aube, diffuse, blanche, au côté droit du plus faible. Une ligne claire descend de son épaule et de la main de celui qui le tient jusqu'au pied à la sandale bleu pâle révèle au loin dans la brume bleue la fumée du matin. Un bout de fleuve ou un lac, des arbres sur la rive, une ville à peine indiquée, deux tiers de ciel et au premier plan un pré sur lequel ils se tiennent, tout à fait semblable à la pelouse des terrains FIFA, bien que moins vert, ou pas du même vert. La mort d'Hyacinthe, 1801, pré-pré-raphaélite, je dirais. Radical et révolutionnaire, disent les pensifs. Ou méditateur, ou barbu, comme on les nomma. Expulsés de l'atelier de David, les pensifs seraient montés pas très loin, sur la colline de Chaillot, lieu aujourd'hui muséal et parisien qui devait être autrefois une campagne. Ils squattent un ancien couvent de visitandines, de fait une ruine. Ils ont les cheveux longs, se laissent pousser la barbe, nus sous une tunique grecque, on dirait djellaba. Des hommes, au moins une femme. Ils peignent peu, n'écrivent pas. Estime que la pensée doit s'appliquer à la vie même, au-delà de la peinture. Qu'un art nouveau ne peut naître sans une vie nouvelle. Ils mettent tout en commun. Sont pour le partage universel des terres et végétariens. Continuent la révolution après la révolution, jusqu'en 1803. 1797-1803. 6 ans de vie en communauté, rétrospectivement secte. Quand la révolution aux autres n'est plus qu'un souvenir, un dessin de Bastille dans une assiette à dessert, 1803, mort de la communauté, un peu avant que le premier consul se fasse sacré, 1804, ils se coupent la barbe et remettent des bas. Les barbus, soit l'art, un moment d'abandon de l'art. C'est-à-dire que le calque d'un ancien modèle, antique, posé sur un présent en cours de restauration, est la tentative de rappeler ce présent à lui-même, à ce qu'il fut il n'y a pas si longtemps, 89. Il a failli. Il a d'abord failli, était à deux doigts, et puis il a failli. Pourtant, il n'y a pas eu faillite, puisque ça a eu lieu, puisqu'il y a eu Chaillot pendant 6 ans ensuite. Abandonner l'art comme on retient sa respiration pour que ce qui doit arriver arrive, ou pour que cela reprenne, que la révolution reprenne et s'achève, qui n'est fin 2022 toujours pas terminée. Puis la fatigue, la mauvaise alimentation, le froid dans les ruines, plus d'un a dû mourir d'une bronchite tournée pneumonie. Dans une toile qu'ils ont laissée, on voit une classe ou une école dans l'effervescence, des élèves se montrant des planches, des dessins, tous en toge, au ton clair, cru, des bleus-gris, roses passés, presque effacés, une bonne trentaine, qui est l'âge qu'ils n'ont pas atteint, certains occupés à gauche, d'autres à droite, tendus vers Apelle, le peintre de l'Antiquité qui leur explique Raphaël, ce peintre italien né en 1483, dans cette toile de la toute fin du XVIIIe siècle. Une révolution qui vient d'avoir lieu, fait-elle davantage tenir qu'une révolution qui n'a pas encore eu lieu ?
Reconnaît-on une révolution au fait que l'année d'après, ou 2 ans, ou 3 ans, ou 4 ans après les événements, on peut cesser d'écrire, arrêter de peindre, balancer tout son barda? On part sur les routes, à l'aube d'un monde nouveau, on reste pas? En vérité, il n'y avait pas qu'une femme, cette Lucille. Elles étaient au moins 20. Aussi parce que David accueillait des femmes dans son atelier et que quand il a exclu le groupe des barbus, des femmes devaient s'y trouver. Ou qu'elles les ont rejoints à Chaillot, ayant entendu parler d'eux qui se faisaient connaître par le scandale. On les disait « sales » à une époque qu'on imagine moins hygiéniste que la nôtre. Leur saleté répugnait. Qu'on ait retenu des femmes du groupe, une seule d'entre elles, Lucille, s'explique. On a encore une ou deux toiles d'elle, et des titres de toiles, peut-être d'une seule toile d'ailleurs, inscrits dans le catalogue d'un salon, qui ont ou a disparu, ou qui ne sont plus localisés. Avant même de s'installer à Chaillot, dans leur toile, ils voulaient atteindre quelque chose de très simple et de très pur. Une ligne claire, mais grecque. Un dessin, sans coloris, ou sans coloriage, pensaient-ils et disaient-ils des autres que leurs couleurs étaient des coloriages. De fait, on critiquait leurs dessins durs et leurs teintes froides. Puis, je sais pas comment, c'est passé de la toile à la vie, à la manière de vivre. Ce dessin simple et pur, il fallait le vivre. Il fallait ce contact simple et pur avec la terre, les animaux, les végétaux, etc. Entre-temps, ou sans doute d'emblée, il est possible qu'on s'en soit moqué dès l'atelier, quand ils étaient encore tous élèves de David. Ils ont dit qu'il fallait penser avant de peindre. Que l'important, c'était de méditer avant d'exécuter. Et que, finalement, l'exécution n'en valait pas la peine. Méditer suffisait. On ne peut pas dire que périodiquement des artistes en aient accepté toutes les conséquences de ce fait que l'art est une chose mentale, ou du moins l'essentiel. Arrêter le travail. Mais comment savoir ? Puisqu'ils n'ont par définition pas laissé de traces. Ceux qui ont abandonné sont passés à autre chose et ont pris la précaution de détruire leurs œuvres. Au lendemain de la Révolution, comme au lendemain de 68, sans doute pensaient-ils ne pas perdre grand-chose de la vie d'avant. Ils allaient fabriquer, bricoler, autant que fabuler, une vie nouvelle. Ils allaient soulever le dernier voile d'Isis. Et c'est là qu'ils meurent. Lucille a 22 ans, Kay a 24 ou 26, dont il ne reste qu'une tête d'étude. Cette tête d'étude, j'ai dû passer devant sans la voir au musée d'Aix. Jeune homme éperdu à l'œil blanc. Je zoome pour vérifier, ouais, le jeune homme est aveugle, ou bien il a l'œil révulsé. Il est aveugle parce que il est entièrement dans sa tête. Une tête d'étude est une tête. Rien qu'une tête. Ou bien il est révulsé par l'arrivée de Napoléon, sans doute les deux. Peut-on dire que Naudier, qui les a connus, fréquentés, sauve mieux qu'une légende du groupe ? Il ne décrit pas leurs toiles. On ne les voit pas au travail. Ce qui tendrait à prouver qu'il a choisi ce stade terminal où il ne peignait plus, n'écrivait plus. Mais lui le fait. Il n'est donc pas des leurs. Je soupçonne que c'est pas seulement par fidélité ou loyauté envers leur position. C'est parce qu'il est dingue de Lucille. Il est jeune alors. Et voir cette fille en tunique, les cheveux lâchés, déambulant dans Paris. Le scandale déclenché par le groupe, invariablement appelé secte, ne vient pas uniquement de leur saleté, de la barbe des hommes, de leurs cheveux longs à eux aussi, de leurs robes fendues peut-être, non, ça suffirait pas, ni même du fait qu'ils aient été virés par David. Non.
Ça vient de la raison pour laquelle celui-ci les a virés. Parce qu'ils ne les respectaient pas. Parce qu'ils avaient brutalement envoyé sa toile, celle des Sabines, à de l'indécis, du moyen, du convenable, du convenu. Et que sans doute, il lui avait renvoyé sa vieille insulte d'académicien, lui qui avait profité de la Révolution pour liquider l'Académie. Qui ne respecte pas les maîtres, les anciens, ou alors ceux qu'ils respectent sont trop anciens, d'avant la Renaissance, ou encore les Grecs, tous ceux qu'on a perdu de vue car une époque est occupée par l'immédiatement récent. Les critiques ne cessent de l'écrire. C'est à cela d'abord qu'ils jugent le travail en ce temps-là. De là, il n'y a qu'un pas franchi naturellement avant de les dire dangereux. Voilà un groupe, une bande de jeunes qui envoie balader ses maîtres, veut peindre comme on peignait les vases grecs, refuse le coloris, le pimpant, veut vivre en accord avec les idéaux de la Révolution et qui, je crois, à part ça, n'a emmerdé personne, qu'on qualifie de dangereux, de suspect, de secte. Trois mots dont un seul suffirait à les envoyer en tôle ou à la guillotine. Ne pas s'étonner qu'ils aient gagné Chaillot, une campagne, et la tuberculose à vivre dehors en plein hiver et à s'habiller en robe. Mais pourquoi perpétuer le terme de secte encore aujourd'hui pour en parler ? Avant-garde conviendrait mieux, tant qu'ils peignent. Puis communauté. L'arrivée dans un lieu en ruine qu'avait occupé autrefois une communauté, les change en communauté. La toile que Lucille a exposée au salon de l'an 7 n'a pas plu. J'ai pas très bien compris si elle a pas plu parce qu'il s'agissait du portrait d'une Bourbon-Conti, ou si elle n'a pas plu, je précise, elle a été jugée subversive, parce que cette Bourbon-Conti tient dans sa main une lettre qui met en cause sa lignée royale. On aurait exigé qu'elle efface, repeigne par-dessus les mots sur cette lettre. On ne sait pas si elle l'a fait, puisque de toute façon la toile a disparu. La peintre participe à un second salon en 1802 avec un sujet tiré des poésies d'Ossian, un couple avec enfant et plus loin un homme blessé. Et bien cette toile n'a pas plu. La touche était barbare, on a dit, pas féminine. Touche empâtée, barbare, ce qu'on veut dire c'est qu'elle peignait mal. Mais peindre mal, depuis le Gréco au moins, bah c'est peindre. Gréco a peint des mains qui ressemblent à des grosses taches, sans doigts, et les a posées dans des églises parmi des cascades rococo de saints parfaitement dessinés. Franck posa ses toiles raides au beau milieu de décalques néoclassiques. Mais il n'y a pas que ça. Il n'y a pas que ça. Pour qu'un groupe de peintres ait disparu corps et bien, faut-il qu'il n'y ait pas que ça. Ils peignaient sans modèle. Et ceci encore les oppose à David. C'est un peu comme si vous décidiez de faire un film pour la télé, sans embaucher de technicien, en vous privant de mixeur ou d'étalonneur, par exemple, alors que quand le monsieur ou la dame de la télé visionne votre générique, à la fin, eh ben y a le bug. Et elle se le repasse, en avant et en arrière, au ralenti et en accéléré, et rien. Pas de mixeur, pas d'étalonneur. Même si, d'une certaine manière, elle tend l'oreille, le film est bien mixé, et même si, il chausse ses lunettes, les couleurs sont bonnes, eh bien, dans la peinture, faut faire bosser les modèles. À moins que vous ne fassiez que des natures mortes ou des paysages. Or, les barbus peignent des allégories, des fantaisies, anticipant moins flatteurs les corps pré-raphaélites. Sans doute est-ce là ce qui incommode les critiques. Ces corps ternes, languissants, ou triomphants mais froids. Les barbus sont morts d'incompréhension puis d'oubli. N'importe quel groupe d'avant-garde ensuite sera connu, contesté, reconnu, négligé, puis repris, évalué, réévalué, en fonction du goût de l'époque. C'est comme s'il n'avait, depuis cette fatale année 1803,
croisé le goût d'aucune époque. Tu ne te détaches que peu, partiellement, du fond qui est noir, et ta tunique est du même noir, ce qui fait disparaître ton corps. Ton bras droit levé, celui par lequel tu peins, émerge de l'obscurité. Puis ton cou, ton visage ovale, tes yeux noirs, du noir des yeux des héroïnes nervaliennes, tes cheveux noirs cachés par des fleurs, des marguerites. Tu nous regardes d'un air absent. Écoute, Lucille, franchement, je sais pas quoi te dire. Couvre-toi d'abord, enfile une tunique sur une autre et couvre-toi la tête. C'est par là qu'on attrape froid. Tu peux pas vivre de choux, de poireaux, de patates. Prenez des poules au moins. Je sais pas, je veux plus sentir tes omoplates à ce point. Jusqu'à glisser ma main dessous quand je te serre contre moi et que je te frotte le dos pour te réchauffer. Tu veux un mouchoir? Tu veux que j'aille te chercher un verre d'eau? Excuse-moi, mais c'est pas un peu de ta faute si t'es pas là en 1830 quand t'aurais 50 ans? À quoi ça tient que ça ait raté? Paris ne bougera pas. Ils disent toujours ça. Ils sont toujours surpris, toujours. Tout est tellement toujours en place pour que ça bouge pas. Surtout pas la République. Et tu veux que je te dise? On l'a toujours pas, la République. Sauf que le tour de passe-passe, c'est que cette République, ben, qu'on n'a pas, eh ben, elle s'appelle République. La République des banquiers, des actionnaires et des propagandistes. Pour ça que je peux te parler. On se reçoit 5 sur 5, toi et moi. Le portrait que t'as peint, là, moi, je le date 2022-2023. Approche-toi. C'est dans ce coin, près de l'office. Tu peux me tenir? J'en ai pour 2 minutes.

Quand Danny quitta l'armée et rentra chez lui, il apprit qu'il était héritier et propriétaire. Le viejo, son grand-père, était mort et lui avait laissé ses deux petites maisons de tortilla flat. À l'ouïe de cette nouvelle, Danny se sentit un peu écrasé par le poids de la responsabilité. Avant même d'aller reconnaître son bien, il acheta un gallon de vin rouge et le but presque en entier. Alors il se sentit soulagé du poids de la responsabilité et le pire de sa nature affleura. Il cria, cassa quelques chaises dans un café d'Alvarado Street et il eut deux bagarres, brèves mais glorieuses. Personne ne fit particulièrement attention à lui. À la fin, ses jambes titubantes et arquées le portèrent jusqu'au quai où, à cette heure matinale, les pêcheurs italiens, chaussés de bottes de caoutchouc, s'apprêtaient à prendre la mer. La haine de race submergea alors le bon sens de Danny, qui se mit à les qualifier de « bâtards siciliens », d'écume de pénitenciers, puis de « chiens, de chiens, de chiens ». Il cria « Chinga tu madre, piojo ». Il fit des pieds de nez, il fit des gestes obscènes au-dessous de la ceinture. Les pêcheurs rirent et mirent leurs rames en place, puis ils lui crièrent « Hello, Danny. Quand es-tu rentré ? Viens ce soir. Nous avons du vin nouveau. » Danny était furieux. Il hurla « Pon un condo a la cabeza !»« Adieu, Danny. À ce soir, » répondirent-ils. Ils montèrent dans leur petit bateau, ramèrent vers les barques à Lamparo et mirent en marche leurs moteurs qui démarrèrent en haletant. Danny était révolté. Il remonta Alvarado Street en cassant quelques vitres et au passage, au second carrefour, un policeman le prit en main. L'infini respect de Danny pour la loi l'incita au calme. S'il n'avait pas été démobilisé d'hier, après la victoire sur l'Allemagne, il en aurait eu pour 6 mois. Étant donné les circonstances, le juge ne lui donna que 30 jours. Ainsi, un mois durant, Danny occupa une couchette dans la prison de Monterey. Parfois, il dessinait des images obscènes sur les murs. Parfois, il se remémorait sa carrière militaire. Le temps lui pesait lourd dans sa cellule, à la prison municipale. De temps à autre, on lui amenait un ivrogne pour la nuit. Mais en règle générale, le crime était stationnaire à Monterey et Danny restait tout seul. Au début, les punaises le tourmentèrent un peu, mais bientôt, elles s'accoutumèrent au goût de sa peau, il s'habitua à leurs piqûres et on vécut en paix. Danny inventa un jeu rageur. Il écrasa une punaise contre le mur, l'enferma dans un cercle tracé au crayon et la baptisa « Monsieur le maire Klaus ». Puis il en attrapa d'autres et leur donna le nom des conseillers municipaux. En peu de temps, une paroi fut décorée de punaises écrasées, affublée des noms de tous les dignitaires locaux. Danny leur dessinait des oreilles, des queues, de gros nez, des moustaches. Tito Ralph, le gardien, était scandalisé. Mais il n'éleva pas de plainte car Danny n'avait représenté ni le juge de paix qui l'avait condamné, ni aucun des membres de la police. Il avait un respect considérable pour la loi. Une nuit que la prison était vouée à la solitude, Tito Ralph pénétra dans la cellule de Danny avec 2 gallons de vin. 2 gallons, c'est beaucoup de vin. Moralement, voici comment on peut graduer les bonbonnes. Juste au-dessous de l'épaule de la première bouteille, conversation sérieuse.

0: 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Encore un pouce, toutes les chansons qu'on connaît. La graduation s'arrête là, car les traces s'effacent alors et il n'y a plus de certitude. Désormais, n'importe quoi peut arriver. Une heure plus tard, Tito Ralph sortit pour en chercher une autre, et Danny l'accompagna. Cela manquait d'ambiance dans la cellule. Ils restèrent chez Torelli, où ils avaient acheté le vin, jusqu'à ce que Torelli les mit à la porte. Puis Danny remonta vers les bois, où il tomba lourdement endormi, tandis que Tito, titubant, revenait signaler l'évasion. Quand, vers midi, un soleil brûlant réveilla Danny, il décida de rester caché le reste de la journée pour échapper aux recherches. Il courut, se dissimula derrière les buissons. Corum un renard poursuivi, il risquait un œil hors dehors des tapis. Vers le soir, les règles du jeu ayant été observées, il sortit pour vaquer à ses affaires. Celle-ci était relativement simple. Il se présenta à la porte de service d'un restaurant. « On n'avait pas de vieille croûte pour mon chien ?» demanda-t-il au cuisinier. Et tandis que cet homme crédule enveloppait le pain, Danny vola 2 tranches de jambon, 4 œufs, 1 côtelette de mouton et 1 tue-mouche. « Je vous plairai plus tard, » dit-il. « Pas la peine de payer pour les restes. Je les jetterai si tu ne les prenais pas. » Danny, dès lors, se sentit absous. Si le cuisinier faisait cela, lui, Danny, n'était vraiment plus coupable. Il retourna chez Torelli, troqua les 4 œufs, la côtelette et le tue-mouche contre un grand verre de grappa et remonta vers les bois pour y apprêter son dîner. La nuit était sombre et humide. Le brouillard restait accroché comme une gaze molle parmi les arbres qui gardent Monterey du côté de la campagne. Danny baissa la tête et se hâta pour se mettre à couvert dans le bois. Il distingua devant lui une autre silhouette qui se hâtait aussi. En réduisant peu à peu la distance qui les séparait, il reconnut la démarche fuyante de son vieil ami Pilon. Danny était un homme généreux, mais il se souvint qu'il avait vendu quasi toute la nourriture volée, hormis les 2 tranches de jambon et le sac de pain rassis. « Je vais éviter Pilon, » décida-t-il. « Il marche comme un homme plein de dindes rôties. » Après quoi, il remarqua soudain que Pilon serrait avec tendresse son manteau contre son sein. « Aïe, Pilon, amigo !» cria Danny. La démarche de Pilon se fit plus fuyante. Danny le suivit au trot. « Pilon, mon petit ami, où vas-tu si vite ?» Pilon se résigna à l'inévitable et attendit. Danny approchait avec circonspection, mais sa voix était enthousiaste. « Je te cherchais justement. Oh, le plus cher et le plus angélique des amis, car, vois, j'ai 2 belles tranches taillées dans le cochon personnel du bon Dieu et un sac de pain blanc exquis. Viens profiter de ma munificence, Pilon, mon petit chou. » Pilon haussa les épaules et murmura sauvagement « D'accord. » Ils entrèrent ensemble dans les bois. Pilon était intrigué. Il finit par s'arrêter et se tourna vers son ami. « Danny ?» demanda-t-il avec mélancolie. « Comment savais-tu que j'avais une bouteille de brandy sous mon manteau ?»«
1: Du brandy ?»
0: s'écria Danny.
1: « Tu as du brandy ?»«
0: Oh, sans doute est-il destiné à quelque vieille maman malade ?» ajouta-t-il avec innocence.
1: « Ou peut-être le gardes-tu pour le retour de notre Seigneur Jésus-Christ ? Qui suis-je, moi, ton ami ? Pour apprécier la destination de ce brandy ? Je suis même pas certain que tu en aies. D'ailleurs, je n'ai pas soif. Je ne voudrais pas même toucher à ce brandy. Tu peux disposer de ce gros rôti de porc que j'ai, mais quant à ton brandy, il est à toi. »
0: Pilon répondit avec sévérité. « Je ne vois aucun inconvénient à partager mon brandy avec toi. Moitié-moitié. » « Mon devoir, c'est de veiller à ce que tu ne boives pas tout. » Danny, dès lors, n'avait plus rien à dire à ce sujet. « Voici la clairière où je vais apprêter ce porc. Tu pourras griller les gâteaux qui se trouvent dans ce sac. Dépose le brandy ici, Pilon.
1: Il est bien là. Nous pouvons tous deux le voir et nous voir. »

0: Ils firent un feu, grillèrent le jambon et mangèrent le pain rassis. Le brandy baissait rapidement dans la bouteille. Quand ils eurent fini, ils se pelotonnèrent près du feu et dégustèrent le brandy à petites gorgées, à même la bouteille, avec la délicatesse d'abeilles épuisées. Le brouillard se referma sur eux et couvrit leurs vestes d'une moisissure blanche. Le vent soupirait tristement autour d'eux dans les pins. Au bout d'un certain temps, le sentiment de leur solitude s'abattit sur Danny et sur Pilon. Danny songeait à ses amis disparus. « Où est Arthur Morales ?» demanda-t-il en ouvrant ses paumes devant lui, les bras étendus. « Mort en France !» se répondit-il à lui-même, en laissant retomber avec désespoir ses bras, paumes au sol. « Mort pour sa patrie !»« Mort dans un pays lointain !» Les étrangers passent près de sa tombe et ne savent pas qu'Arthur Morales est couché là. Il tendit ses paumes à nouveau vers le ciel. « Où donc est Pablo, cet ami droit ?»«
1: En prison, » répondit Pilon. Pablo a volé une oie et l'a cachée dans les broussailles. Mais elle a mordu Pablo. Pablo a crié, on l'a attrapé. Il est en prison pour 6 mois.
0: Danny soupira et changea de conversation, conscient d'avoir généreusement épuisé la seule personne digne de son éloquence. Mais le sentiment de sa solitude ne l'avait pas abandonné et demandait à s'exprimer. « Nous voici tous les deux, » commença-t-il. « Avec le cœur brisé, » poursuivit Pilon en cadence. « Non, c'est pas un poème, » reprit Danny. « Nous voici tous les deux, couchés ici et sans foyer. Nous avons donné nos vies pour notre pays et maintenant nous n'avons pas de toit sur nos têtes. »«
1: Nous n'en avons jamais eu, » répondit Pilon, conciliant.
0: Danny continua à boire, le regard perdu, jusqu'au moment où Pilon lui toucha le coude et prit la bouteille. « Cela me rappelle, » poursuivit Danny, « l'histoire de cet homme qui possédait 2 bordels. » Sa bouche s'ouvrit démesurément. « Pilon, » s'écria-t-il. « Pilon, mon petit bébé, mon canard dodu, j'avais oublié, j'ai hérité, je possède 2 maisons. »«
1: Des bordels ?» sentit Pilon plein d'espoir. « Tu es ivre ou tu mens ?»«
0: Non, Pilon, je dis la vérité. Le viejo est mort, je suis l'héritier, moi, le petit-fils favori. »«
1: Tu es le seul petit-fils, » rectifia Pilon, réaliste. « Où sont ces maisons ?»«
0: Tu connais la maison du viejo à Tortilla Flat ?»«
1: Ici, à Monterrey ?»«
0: Oui, à Tortilla Flat. » »«
1: Est-ce qu'elles valent quelque chose, ces maisons ?»
0: Danny se laissa retomber, épuisé par l'émotion. Je ne sais pas, je ne me souvenais plus que je les possédais.
1: Pilon demeura silencieux, absorbé dans ses pensées. Son visage prit une expression funèbre. Il jeta dans le feu une poignée d'aiguilles de pin, il suivit des yeux et les flammes qui montèrent en flèche, puis moururent.
0: Il plongea ses yeux dans ceux de Danny, longuement, soupira une fois, 2 fois,
1: c'est fini maintenant. Les temps héroïques sont accomplis. Tes amis vont prendre le deuil, mais leur deuil ne changera rien.
0: Danny posa la bouteille. Pilon la ramassa et la serra contre son sein. Qu'est-ce que tu veux dire? Qu'est-ce qui est fini? Demanda Danny.
1: Ce n'est pas la première fois, reprit Pilon. Quand on est pauvre, on pense, si j'avais de l'argent, je le partagerais avec mes amis. Mais que cet argent tombe du ciel, la charité s'envole. Voilà ce qu'il en est, oh toi qui fus mon ami. Tu es maintenant élevé au-dessus de tes amis. Tu es un possédant. Tu oublieras tes amis qui ont tout partagé avec toi, même leur brandy.
0: Ces mots bouleversèrent Danny. Pas moi, se récria-t-il. Je ne t'oublierai jamais, au grand jamais, Pilon.
1: C'est ce que tu crois maintenant, affirma Pilon froidement. Mais quand tu auras 2 maisons dans lesquelles coucher, tu verras. Pilon sera un pauvre paysano. Toi, tu dîneras avec le maire.
0: Danny se leva malaisément et s'adossa à un arbre. Pilon, je jure que ce qui est à moi est à toi. Tant que j'aurai une maison, tu auras une maison. Donne-moi à boire.
1: Faudrait que je le voie pour le croire, conclut Pilon d'une voix morne. Ce serait un vrai miracle. On viendrait voir cela de milliers de lieues à la ronde. D'ailleurs, la bouteille est vide.
2: Nous avançons dans la forêt, le museau collé à la mousse. Nous cherchons la trace. Nous reniflons en quête d'une empreinte. Nous traquons la plus infime squam abandonnée par notre proie sur le sol. La plus petite molécule semée lors de son passage. Nous traquons un lambeau de parfum. La voix de notre mère appuie pour nous stimuler. Sa voix fredonne sa chanson qui n'est plus une berceuse. Tout à l'excitation du carnage à venir, nous fuissons la terre en tous sens. L'humus nous livre soudain une odeur vague, un murmure, un filet, un très léger parfum perdu au milieu de celui des champignons. Ce presque rien nous pousse au sang en nous ouvrant la piste. Nous nous immobilisons un instant avant de nous élancer. Nos dos puissants luisent sous la lune. Nous courons en meute dans un grognement. Nous sommes sortis du bois. Nous sommes des bêtes fauves. L'odeur épaisse de la forêt laisse place à celle plus lointaine de la mer. Aux fragrances des marais, des plantes grasses, des plantes sèches, le moindre oiseau a son odeur. Nous restons concentrés et suivons la trace dans la boue, dans les eaux saumâtres, dans l'eau douce. Nous nous enfonçons dans la roselière. Les roseaux s'agitent dans un bruit de tissu. Nous suivons la trace. C'est excitant d'avoir un tel odorat. L'odeur qui nous obsède est amplifiée par l'humidité. Elle s'y accroche, elle s'y développe. Elle multiplie notre désir fou. Nous avançons les yeux fermés et nous ne sommes qu'un nez. Nous flairons les ténèbres. Nous avançons parfois narines au vent, parfois narines au sol. Nous identifions ce que l'air trimballe. Nous déchiffrons chaque parfum. Nous démêlons les odeurs. Nous faisons le tri. Nous reconstituons celle de notre gibier en laissant les autres de côté. Celle du lièvre qui a gagné son terrier tout proche. Celle forte et entêtante des excréments du renard. Celle des flamands qui dorment sur une patte au milieu de l'étang. Nous nous précipitons vers notre proie sans dévier de sa trace. Nous savons exactement où elle s'est arrêtée, où elle a creusé ses trous, où elle a bifurqué. Nous l'imaginons et nous savons que nous nous rapprochons et que bientôt ce sera la curée chaude, l'odeur de viande crue, le sang épais, les viscères fumants. Notre joie est folle. Et nous redoublons d'efforts pour attraper notre proie et la prendre à la gorge. Nous nous ruons sur une maison dont la porte est grande ouverte sur la nuit. Une petite maison blanche, très légèrement éclairée en dedans. Par une veilleuse peut-être, comme la nôtre, celle que maman n'éteint jamais. Cette lumière douce qui se pose sur les choses, la rassure. Et tout ce qui la rassure nous tranquillise. C'est là que nous allons, dans la chambre de l'enfant endormi. Nous nous précipitons à l'intérieur du logis en hurlant. Et notre mère nous retient. Elle chante, et ce chant nous calme. Elle chante comme on tire sur une laisse. L'enfant dort derrière la porte dans la lumière fragile. Elle dort. Et obéissant, nous nous effaçons, nous sortons de la nuit. Et je m'éveille dans un parfum qui n'est pas le mien. Des galettes d'œufs en forme de navettes, des œufs collés les uns aux autres, pondus par centaines dans l'eau. Blancs, puis gris, puis noirs, des œufs dont nous sortons. Une éclosion vers le bas, vers les profondeurs sombres de la mare, ou du seau, ou du puits, ou même du verre oublié trop longtemps sous le lit, abandonné contre le mur blanc. Nous sommes une énergie, un mouvement vif, un sursaut. Larve, nous grandissons la tête en bas. Larve, nous grouillons suspendus à la surface. Nous sommes une multitude accrochée à la ligne d'eau, les uns contre les autres. Mais notre enveloppe n'est pas assez élastique. Nous grandissons trop vite dans ces sacs trop étroits. Et le temps passe en frétillement, le temps varie, s'accélère, se ralentit. En fonction de la chaleur, nous flottons, nous vibrons, nous nous projetons. Nous sommes une énergie, un mouvement vif, un sursaut. Il est temps de nous débarrasser de notre affreuse robe de nymphe, de notre tenue trop étroite. Elle craque, elle se fend sur l'avant. Elle nous tenait enfermés. Il y a d'autres possibles, nous ne sommes qu'une étape de notre développement. Quelque chose naîtra de nous, une autre forme, un nouveau costume où nous serons moins à l'étroit. Nous espérons la grâce, nous espérons le ciel. Notre tête perce notre vieille peau, sort de son habitat, sort de l'eau, sort du rêve. Et nous nous gonflons d'air. Il nous donne du volume, il fait craquer la cosse qui nous ligote, si bien que nos yeux atteignent la surface. Nos yeux aux multiples facettes vertes aspirent au monde du dehors. Nos pattes avancent extraits de la robe, de la mare, du verre d'eau, puis se replient l'une contre l'autre en prière. Nous entrons dans le monde en prière. Nous avons d'autres pattes qui se dégagent à leur tour. Par poussée, nous nous échappons de notre vie d'avant. Nous abandonnons le monde aquatique, notre forme grossière, pour gagner ce nouvel élément. Nous naissons, sortons du rêve, comme du ventre de notre mère. Nos longues pattes, une fois libérées de leurs gaines, se posent sur l'eau si fine. Notre légèreté est d'une telle grâce. Nous pouvons marcher sur l'eau. Sa surface est une pellicule élastique assez solide pour ça. Nous l'avons traversée pour naître. Nous l'avons déchirée. Elle était notre frontière, notre plafond. Mais elle s'est aussitôt refermée et devient notre plancher. Nous pouvons y appuyer nos griffes. Nos ailes surgissent à leur tour, transparentes, repliées et mouillées. Nous sortons de l'eau comme des tiges. Tout notre abdomen se dresse hors du rêve. Nos ailes se déploient et sitôt dehors, nous changeons de rythme et partons à grande vitesse dans l'espace qui nous est offert. Nous abandonnons derrière nous cette robe translucide, ce rien, cette fine écorce où nous ne sommes plus. Et nos ailes battent si vite qu'elles produisent un chant irrésistible. Elles s'activent dans les aigus. Nous volons. N'est-ce pas merveilleux de voler? Nous sommes une énergie, un mouvement vif, un sursaut. Une envie irrépressible nous agite, nous pousse à nous reproduire, à participer au printemps, à nous poser sur les fleurs, sur les murs blancs de la chambre. Nous y sommes si nombreux et la lumière de la veilleuse nous offre des ombres démesurées. Nous étions accrochés à la surface d'un rêve dont nous nous sommes extraits comme d'une mare, d'une soucoupe ou d'un puits, perçant la surface du réel. Nous avons échappé au monde autre. Nous volons. Nous, c'est disséminer en beauté pour participer à la force brutale et saisissante du printemps. Pour y traverser aube et crépuscule, nous vibrons, sensibles au mouvement des étoiles et à la valse des vents, nous sommes la légèreté. Nous aimons les couleurs, le rouge, l'orange et le noir aussi qui nous rappellent le ventre nourricier, la gangue du rêve. Nous aimons les odeurs, les parfums, nous aimons les peaux et les fleurs. Certains butinent, d'autres s'accouplent dans un corps à corps suspendu où les battements d'ailes de l'un s'harmonisent aux battements d'ailes de l'autre. Un instant, nos ailes transparentes s'emballent et s'agitent au même rythme. Elles s'accordent. Nous sommes une énergie, un mouvement vif, un sursaut. Nous sommes des vies minuscules dont nul ne viendra jamais à bout. Nous prenons possession du monde. Beauté de nos ailes aux écailles translucides, nos ailes dentelles. Et nos trompes, nos antennes, nos pattes sont des traits plus fins qu'un fil de soie. Après l'accouplement, les femelles abandonnent les fleurs. Sensibles au souffle des petits endormis, elles se posent sur leur corps avec une telle délicatesse qu'ils ne sentent rien. Et elles plantent vivement leurs trompes aiguisées dans leur peau pour aspirer leur sang. Nous nous posons sur les épaules, sur le ventre, sur les pieds. En 3 secondes, le plein est fait. Notre abdomen rougit et s'enfle du sang volé aux petits dormeurs. Mais je suis la petite dormeuse. J'entends le bruit qu'elles font dans l'obscurité de ma chambre. Un bourdonnement aigu, une stridence que nous avons appris à détester. Je suis l'enfant piqué. Et elles sont si nombreuses à m'attraper, à m'attaquer avec grâce, si nombreuses à me siroter, ces mères qui me dévorent. Ça gratte, ça gratte. Elles me sucent le sang. Maman, maman. Lucie dormait encore. Il était 9h. Elle se réveillait plus tôt d'habitude. Alors j'ai poussé la porte de sa chambre, la porte de son sommeil. Je me suis glissée dans son espace intime pour m'assurer qu'elle était dans son lit, qu'elle ne s'était pas échappée par la fenêtre, que rien ne lui était arrivé pendant la nuit. J'avais un peu honte de cette intrusion, mais c'était plus fort que moi. Et dans l'entrebâillement de la porte, j'ai immédiatement été saisie par l'odeur qui régnait dans sa chambre. Une note aiguë, comme un crissement de craie, m'a prise au nez et irritée. Quelque chose d'aussi désagréable que de l'ammoniac, mais qui aurait gardé un côté organique, animal, une sombre épaisseur, l'odeur de l'ennemi. J'ai ouvert la porte en grand et sans me soucier du sommeil de Lucie, j'ai arrêté sa chambre pour la débarrasser de cet air vicié et viscéral étranger. Ma fille a râlé dans la fraîcheur du matin. J'ai voulu la prendre dans mes bras et l'embrasser, mais en l'approchant d'elle, je l'ai flairée. Il n'y avait pas de doute. C'était elle qui dégageait cette pestilence. Il faut que tu prennes une douche. Oh, laisse-moi me réveiller doucement. J'ai tiré sur la couverture pour la forcer à se lever et, ce faisant, j'ai libéré l'air tiède et infect qui s'y nichait au plus près de son corps. Ça m'a rendue folle qu'elle ne s'aperçoive de rien et veuille se rendormir dans cette puanteur. Lucie devenait de petite sauvage à force de m'abandonner pour courir les marées. J'allais devoir tout laver. Ses draps, ses couvertures. Il fallait qu'elle se lève tout de suite et se débarrasse de cette odeur fétide. Elle me regardait avec une sorte d'incompréhension. Elle n'avait pas l'air de saisir à quel point cette affection me crispait et me dégoûtait, à quel point je ne supportais pas qu'elle ne n'obéisse pas plus vite. Je l'ai soudain trouvée d'une écœurante mollesse. Je l'ai sortie brutalement du lit. Elle a résisté, mais j'étais beaucoup plus forte qu'elle. Et je l'ai portée jusqu'à la salle de bain. Elle a hurlé que j'étais folle, que de ne pas se laver un jour, ce n'était pas la mort. Je lui ai retiré sa chemise de nuit. Elle criait que je lui faisais mal, que je lui arrachais les oreilles. Je ne l'écoutais pas. Sa mauvaise volonté m'enrageait. Je l'ai poussée dans la douche et je l'ai laissée recroquevillée sur le carrelage blanc. J'ai tenté en m'éloignant de me dégager de l'odeur âcre qui m'agressait. Je l'entendais pleurer dans le silence. Mais pas de bruit d'eau. C'était pourtant simple de prendre une douche. Elle ne parvenait plus à faire des gestes élémentaires ou quoi ? Furieuse, je suis revenue sur mes pas et j'ai tiré le rideau et tourné les robinets en tous sens. Elle hurlait sous l'eau glacée. Elle a tenté de s'échapper. Je l'ai rattrapée, l'ai remise sous le jet et lui ai lavé le corps comme si elle avait 3 ans. Je frottais sa peau avec une savonnette dont le parfum ne couvrait pas l'odeur de fauve qui s'accrochait. Je lui ai savonné les cheveux rageusement, sans même prendre le temps de chercher le shampoing. Elle m'a crié que ça lui piquait les yeux. L'odeur résistait. Comme du gras, elle me collait aux mains, aux lèvres, et l'eau brûlante me rendait plus écœurante encore. Cette infection entrait en moi, elle me pénétrait, elle occupait tout l'espace. Je la respirais dans la vapeur, rien ne pouvait m'en défendre. Sous l'eau bouillante, Lucie sanglotait, gueulait, se débattait, et moi, face à ce corps qui puait, j'ai fini par perdre mes nerfs. Et je l'ai giflé plusieurs fois de suite. Alors ses yeux, rougis par les larmes et le savon, m'ont fixé et je ne l'ai plus reconnu. C'en était trop, je l'ai abandonné sous l'eau chaude. Enragée, j'ai tourné en rond dans le salon comme une bête sauvage en cage. C'était impossible que tout soit en bazar, qu'elle ne fasse attention à rien, qu'elle ne m'aide pas. Je n'en pouvais plus d'être enfermée au milieu de nulle part avec cette gosse. Je ne la supportais plus. J'aurais pu vivre sans elle. J'aurais pu me construire une vie. Mais elle était là. Et elle m'exaspérait à vouloir ceci ou cela, toujours plus. À me déranger à tout moment, alors que j'étais concentrée sur mon travail. Soudain, je ne l'aimais plus. Elle m'encombrait, me dévorait. Comment se faisait-il que j'ai envie de m'éloigner d'elle alors qu'elle était ma vie, ma tendresse, ma folie, alors qu'elle seule m'émouvait? Je tournais cinglée par sa faute. Elle me mettait hors de moi. Pourtant, un jour, en vieillissant, je ne serai plus à la hauteur et je la décevrai. Je disparaîtrai de son cœur. Elle ne volerait plus vers moi au matin. Elle aurait d'autres amours qui peu à peu m'effaceraient. Elle m'en voudrait de ne plus arriver à m'aimer avec cette force de l'enfance. Elle m'en voudrait de la fin de l'amour éternel, de la fin de cette fusion qu'elle aurait elle-même exigée. Elle m'en voudrait de vieillir, d'avoir mal dans mon corps de vieille dame, d'oublier les choses, nos souvenirs communs, d'oublier son prénom, de relâcher mes entrailles et de tout laisser partir. Elle m'en voudrait de ne plus la reconnaître, de ne plus me reconnaître et de devoir partager ma vie, ma fin de vie. Elle m'en voudrait que tout s'efface, que tout finisse, même l'amour. Cette odeur qu'elle avait sur le corps était le parfum de ma vieillesse à venir, le parfum du désamour. Et il me changeait en bête fauve. Tu cours avec le chien, tu cours dans les marais jusqu'à chez elle. Les mères battent leurs enfants. Au réveil, tu as écouté ta petite compagne pérorée te raconter le nouveau phénomène qui s'abat sur le monde, un autre fléau. Cette fois, tu vas devoir parler, cesser de vouloir garder Lucie et Eva pour toi, ne plus les laisser sous bulle par égoïsme. Les mères ne supportent plus l'odeur de leurs petits. Leur parfum s'est modifié pendant la nuit, une nouvelle vague traverse le monde à la vitesse et à la même heure que celles les précédentes, une nouvelle vague a pris naissance sur la même longitude et cette fois, les mères s'attaquent à leurs enfants. C'est ce qu'a affirmé ta radio ce matin avec un grain de voix différent. Tu t'es demandé si elle n'avait pas perdu la raison. Cette petite voix sans tête, posée sur l'oreiller à tes côtés, si elle ne te racontait pas n'importe quoi au réveil pour se rendre intéressante. Tu n'as pas pris de café, tu t'es habillée au plus vite et tu l'as embarquée avec toi dans ta poche, cette voix, pour qu'elle parle directement à Eva de ce que l'humanité traverse. Tu as pensé que ce serait plus simple de prendre ta vieille radio, celle que tu voulais leur prêter, de tourner le bouton et de la laisser causer, plutôt que de chercher tes mots et de t'embrouiller. Elle serait plus persuasive que toi, c'était certain. Alors tu cours, et le chien est déjà essoufflé. Tu cours, terrifié à l'idée qu'Eva soit en train de faire du mal à la petite. Elles sont tellement isolées, personne d'autre que toi ne peut intervenir. Tu es responsable, puisque tu n'as pas parlé, puisque tu les as laissées dans l'ignorance. S'il est arrivé quelque chose à la gamine... Mais pas besoin de brancher ton petit transistor, les piles sont neuves, il suffira de tirer les antennes. Il dira ce que tu ne parviendras pas à articuler. Il racontera à Eva ce qui lui arrive, ce qui arrive aux mères partout dans le monde. Alors tu cours.

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0: Là, Paul Khalife, vous êtes notre correspondant à Beyrouth. Des frappes, le rejet du Hezbollah. Donc, est-ce qu'il y a des signes sur le terrain qui montrent un début d'application des arrangements conclus entre Israël et le Liban?
1: Marion, l'armée israélienne s'est effectivement retirée de deux localités situées à une dizaine de kilomètres de la frontière. L'armée libanaise s'y est déployée, a retiré les remblais installés par les Israéliens et a rouvert les routes reliant les villages dans le secteur occidental du Liban Sud. Tout cela s'est déroulé sans coordination préalable entre les armées libanaises et israéliennes. Il pourrait s'agir d'un test israélien pour les zones pilotes qui seraient confiées à l'armée libanaise. Le Hezbollah, lui, ne se sent pas du tout concerné par tous ces arrangements. Son chef, Naïm Hassem, a qualifié l'accord de Washington de capitulation et d'humiliation. Les paroles se sont transformées en actes avec une nette intensification jeudi des attaques du Hezbollah contre l'armée israélienne en territoire libanais. Le parti chiite a revendiqué une série d'opérations, surtout autour de la célèbre forteresse de Beaufort, proposée par Joseph Hong comme zone pilote lors de la première phase d'application de l'accord de cessez-le-feu. Le Hezbollah a affirmé avoir attaqué aux missiles guidés, aux roquettes et aux drones suicides 6 chars Merkava dans ce secteur. Israël a confirmé la mort d'un officier. Plusieurs autres militaires ont été blessés. L'armée israélienne a également poursuivi ses frappes partout au Liban Sud à une intensité moindre que les jours précédents.
0: Et ces frappes israéliennes ont fait hier au moins 8 morts dans le Sud, mais aussi dans l'Est. Paul Khalife, en direct de Beyrouth pour RFI. La situation au Liban suivie de près par l'Iran, qui attend toujours des négociations avec les États-Unis pour une sortie du conflit. L'une des conséquences de cette guerre, c'est que le détroit d'Ormuz reste fermé. L'Iran ne laisse passer qu'au compte-gouttes les navires dans ce passage stratégique essentiel pour l'exportation de pétrole. Le blocage persiste donc et inquiète forcément les professionnels du secteur. Ils se réunissaient cette semaine en Grèce, à Athènes, à l'occasion du salon du transport maritime Posidonia. Sur place, Emmanuel Stelz.
2: J'ignore quelle surprise nous réserve le panorama politique. Julia Anastasio, cadre de la compagnie maritime OMS Tom, exprime l'incertitude qui domine le secteur depuis la fermeture du détroit d'Ormuz. Et peu nombreux sont ceux qui s'aventurent à prédire une solution à court terme. Selon Irini Limperato de l'entreprise Navilance, il est impossible d'imaginer que le blocage puisse s'éterniser.
3: Qu'allons-nous manger ? Je parle des gens, pas des gouvernements ou du business ou de l'industrie. Cela concerne tout le monde.
2: À Athènes, les armateurs ont déclaré qu'en cas d'ouverture, ils réclameront des garanties claires avant de s'engager dans le détroit d'Ormuz. Cependant, ils jugent la situation moins confuse qu'il y a quelques semaines, comme l'exprime Johanna Eugenia Bakouni, du géant du transport maritime Maersk.
4: Au moins maintenant, nous savons plus ou moins ce qui se passe, alors qu'au début, il y avait beaucoup d'incertitudes. Je ne sais pas comment la situation va évoluer, mais au moins, nous ne sommes plus dans le choc de l'inattendu.
2: Les acteurs de l'industrie maritime affirment que dorénavant, ils devront se préparer à ce genre de choc avant même qu'il ne survienne. Emmanuel Stills, Athènes, RFI.
5: La proposition est rare, Marion, elle vient du président ukrainien.
0: Dans une lettre, Volodymyr Zelensky s'adresse à Vladimir Poutine et lui propose un tête-à-tête pour négocier une paix après plus de 4 ans de guerre. Le président russe terminait alors une rencontre avec la presse étrangère à Saint-Pétersbourg, où se déroule un forum économique. Il a notamment réagi aux frappes ukrainiennes qui ont secoué la ville le jour de l'ouverture du forum. Anissa El-Jabri est notre envoyée spéciale à Saint-Pétersbourg.
6: Sans surprise, Vladimir Poutine a balayé d'un revers de la main les images spectaculaires de l'attaque de drones sur le port et une zone militaire de Saint-Pétersbourg le jour de l'ouverture du forum mercredi.
7: Oui, les sponsors occidentaux fournissent un grand nombre de drones de tout type, y compris des drones à longue portée. Malheureusement, certains parviennent à nous atteindre. Mais la Russie dispose d'un système de défense aérienne. Oui, nous devons l'améliorer. Oui, nous devons le renforcer. Et nous allons le faire.
6: Surtout, le chef de l'État russe n'a rien changé à ses positions en presque un an, se référant pour les paramètres de fin de conflit à ce que la Russie appelle la formule d'Anchorage du nom de la rencontre Poutine-Trump en Alaska en août dernier, sans que jamais rien n'ait été rendu public. Vladimir Poutine s'est aussi dit ouvert à une rencontre avec Volodymyr Zelensky, encore une fois, dans la capitale russe, a ajouté dans la soirée son porte-parole, un lieu qui a toujours été rejeté et jugé inacceptable à Kiev. Kiev. Enfin, à nouveau, le président russe a posé la question de la légitimité du président ukrainien. Interrogé sur ce qu'il pourrait lui dire en cas de rencontre, Vladimir Poutine a cette fois lâché un « je dirais, Dieu merci ». C'est fini. Anissa El-Jabri, Saint-Pétersbourg, RFI.
0: Mais pour l'instant, aucun signe d'apaisement. 3 personnes sont mortes cette nuit dans des bombardements russes dans l'Est et le Sud. L'armée ukrainienne dit avoir intercepté 198 drones ces dernières heures. L'Ukraine et sa voisine, la Moldavie, qui espère bientôt une adhésion à l'Union européenne. Les 27 pays membres ont donné leur feu vert préliminaire cette semaine pour le début de négociations. Dans les Balkans, certains attendent leur tour depuis longtemps, comme le Monténégro, qui accueille aujourd'hui un sommet entre l'Union européenne et les pays de la région. Le Monténégro espère conforter son statut de bon élève et vise une adhésion pour 2028.
5: Et on y revient dans une dizaine de minutes avec notre grand invité, le Premier ministre du Monténégro, Milojko Spajić. Pour l'instant, il est 6h08 à Dakar. Le Sénégal célèbre depuis hier le centenaire d'Abdoulaye Wade.
0: Président de la première alternance démocratique du pays et fondateur du Parti démocratique sénégalais, il a été à la tête de l'État de 2000 à 2012. Celui qu'on surnomme Gorgui, le vieux, en Wolof, a soufflé sa 100e bougie donc le 29 mai. Sur 2 jours, le pays a donc décidé de faire revivre l'héritage du président. À Dakar, Léa Lisa Vesterov.
8: Il faut travailler, beaucoup travailler, toujours travailler.
9: Cette déclaration d'Abdoulaye Wade à son arrivée au pouvoir en 2000, devenue culte, projetée sur l'écran du grand théâtre. Pour l'ex-ministre des Affaires étrangères, chère Tidiane Gadio, il était grand temps de rendre hommage à Abdoulaye Wade.
10: Moi, j'ai toujours dit que les Africains ne célèbrent pas assez, surtout de leur vivant, les grands héros du continent. Le continent a besoin de modèles.
9: Et pour l'homme qui dirigea le Sénégal de 2000 à 2012, chère Tidiane Gadio retient le panafricanisme comme héritage.
10: Moi, j'ai travaillé avec lui pendant presque 10 ans pour défendre la place de l'Afrique dans le système des Nations Unies, pour avoir un siège de membre permanent, pour unir l'Afrique. Vraiment, il a tout fait.
9: Pour Mbaye Ndiaye, qui a été son ministre de l'Intérieur, le parcours d'Abdoulaye Wade, 26 ans dans l'opposition, 12 ans au pouvoir, est une leçon de démocratie à retenir en ces temps de crise politique au sommet de l'État.
11: Je pense que c'est la leçon que nous devons tous retenir. On peut être des adversaires, même si on ne s'aime pas, on se respecte. Le président actuel, Diomaye, dans son discours, l'a dit.
9: Militante au PDS, Myriam Diaye, elle appelle les autorités à être à la hauteur de la loi sur la parité adoptée en 2010 sous Abdoulaye Wade.
12: Vous voyez le gouvernement là, ils sont combien? Il n'y a que 3 femmes dans ce gouvernement. C'est anormal. Nous sommes insultes. Nous voulons...

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0: Flavio Cobolli et Matteo Arnaldi. Arnaldi, 104e au point, est très heureux d'affronter son copain Cobolli qu'il connaît par cœur.
1: C'est fantastique de me dire que je suis en demi-finale. Avec Flavio, on est bons amis, on s'entraîne beaucoup ensemble et on joue l'un contre l'autre depuis l'âge de 11-12 ans. On se connaît très bien, ce sera un match difficile. Dans ce tournoi, on a beaucoup joué tous les deux, moi un petit peu plus. On s'est même joué l'année dernière ici et il avait gagné en 4-7. On s'est beaucoup joué aussi sur le circuit secondaire, c'est un battant. J'espère que ce sera un bon match à regarder et que nous allons en profiter sur le court tous les deux.
0: Matteo Arnaldi avec Esteban Mirales.
2: Un Italien qui pourrait bien s'inspirer peut-être du tableau féminin.
0: Et de la Polonaise Maja Szwalińska, à 24 ans, la 114e joueuse mondiale issue des qualifications, disputera la finale de Roland-Garros après son succès en demi sur la Russe Diana Schneider. En finale, Szwalińska affrontera une autre Russe, Mira Andreeva, 8e à la WTA. La joueuse de 19 ans qui a dominé en 2-7 l'Ukrainienne Marta Kovchuk et qui s'offre ainsi sa première finale de Grand Chelem.
2: Et puis un mot d'athlétisme, Antoine, pour terminer. Noah Lyles reste pour l'instant le roi du 100 mètres.
0: L'Américain vainqueur sur la distance au Meeting League de Diamants de Rome. Lyles s'est imposé en 9 secondes 88 devant le Camerounais Emmanuel Essemé et le Botswanais Tsile Tebogo.
2: Antoine Grenier pour les sports.
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2: Dans un instant, notre grand invité international, le Premier ministre du Monténégro, Milojko Spajić. Mais d'abord, on va sortir nos smartphones, pas pour s'amuser. Bonjour Stéphane Genest.
4: Bonjour Clotilde.
2: Même si on va parler de jeux mobiles, hein, on va en parler parce que les patrons de Candy Crush, de Clash of Clans, de Subway Surfers sont montrés au créneau pour dénoncer un projet de réglementation européenne. Son nom, c'est le Digital Fairness Act, autrement dit une loi sur l'équité numérique.
4: Oui, et pour comprendre, on rappelle le modèle économique du jeu vidéo mobile. Lorsque vous téléchargez Candy Crush ou Clash of Clans, vous ne payez rien, le jeu est gratuit, ça s'appelle le modèle free-to-play, littéralement gratuit pour jouer. La différence avec les jeux vidéo sur console ou sur ordinateur, c'est qu'au lieu de vendre un jeu à 50 euros une seule fois, les éditeurs attirent des centaines de millions de joueurs gratuitement. Alors vous allez me dire, comment ils gagnent de l'argent? Eh bien, en partie par la publicité qui s'affiche quand vous ouvrez ces applications, mais aussi et surtout par une petite partie des joueurs qui réalisent des achats à l'intérieur du jeu. On achète avec notre vrai argent, quelques gemmes, des pièces virtuelles, des bonus ou encore des personnages spéciaux.
2: Et le problème, il est là pour la Commission européenne. Dans le jeu, on ne dépense pas directement de l'argent, on dépense, vous venez de dire, de la monnaie virtuelle qu'on a acquis, donc, en payant avec nos euros ou nos dollars.
4: Exactement, et la question que se pose Bruxelles, c'est celle-ci. Est-ce que le joueur comprend toujours ce qu'il dépense réellement? Si tout à l'heure, vous achetez en ligne ou en boutique un objet qui vous coûte 5 euros, bon, c'est globalement clair. S'il vous coûte 700 gemmes obtenues grâce à un pack de 1200 j'aime acheter 5 euros sur l'application, alors là la compréhension est beaucoup moins intuitive. Et lorsque plusieurs monnaies virtuelles coexistent dans un même jeu, là on ne comprend plus rien. C'est précisément ce que la Commission européenne souhaite examiner et surtout clarifier, rendre les prix plus transparent, protéger les consommateurs, notamment les plus jeunes, friands de ce type de jeu.
2: Et c'est pour ça que l'industrie du jeu vidéo mobile fait part de ses inquiétudes, hein, Stéphane, parce qu'on touche directement à leur poule aux œufs d'or.
4: Voilà, dans les colonnes du Financial Times, les patrons de grands studios ont leurs arguments. D'abord que l'apparition de messages pour remettre en contexte les sommes d'argent dépensées, ça nuit à l'expérience client. Ensuite, que le jeu vidéo sur mobile, c'est l'un des rares secteurs du numérique où l'Europe peut encore se présenter comme une puissance mondiale. Les entreprises réalisent près de 8 milliards d'euros de revenus en Europe, hein, selon les industriels. Ils craignent donc que cette future réglementation européenne, et ils la voient comme une menace potentielle pour leur compétitivité.
2: Mais donc si on comprend bien, en réalité, c'est un débat qui est beaucoup plus large.
4: Oui, voilà, les responsables politiques demandent l'émergence de champions technologiques européens capables de rivaliser avec les Américains et avec les Chinois. Mais dans le même temps, l'UE est souvent la première à vouloir encadrer les modèles économiques numériques. Lorsqu'il soulève des questions de protection des consommateurs, toute la question est donc de savoir jusqu'où réguler, et cela sans affaiblir ceux que l'on cherche justement à faire grandir.
2: Aujourd'hui, l'économie avec Stéphane Genest. Les dirigeants allemands et français vont y participer, tout comme d'ailleurs la présidente de la Commission européenne, justement. Le Monténégro accueille aujourd'hui un sommet entre les pays membres de l'UE et les Balkans occidentaux, avec une ambition clairement affichée. Le Monténégro veut rejoindre l'Union européenne d'ici 2028, sauf que pour l'instant, les 27 restent prudents et refusent de s'engager sur une date précise. Alors, qu'en pense le Premier ministre du Monténégro? Et bien, sur place, Sofia Katsenkova a pu rencontrer en exclusivité pour RFI Milojko Spajić.
5: Monsieur le Premier ministre, bonjour. Qu'attendez-vous concrètement de ce sommet aujourd'hui?
6: It's been 20 years since we regained our independence.
7: Cela fait 20 ans que nous avons retrouvé notre indépendance, que nous avons récemment célébré le 21 mai. Pour nous, ce sommet s'inscrit dans la continuité de ces célébrations.
6: From our past towards the new future, new European future. And this tomorrow.
7: C'est une étape de plus entre notre passé et notre nouvel avenir, notre avenir européen. C'est une nouvelle preuve que nous nous rapprochons de cette voie et de cet objectif.
6: Another step towards that kind of path and that kind of goal.
5: On parle beaucoup de l'année 2028 pour l'adhésion du Monténégro à l'Union européenne. Est-ce que c'est une date qui vous paraît réaliste aujourd'hui? Et pourquoi les dirigeants européens refusent-ils encore de s'engager clairement? Par exemple, Emmanuel Macron hier n'a pas voulu donner de calendrier précis pour l'adhésion de votre pays.
6: There is no necessity for President Macron or anybody else to speculate the dates. I think the ball is on our side.
7: Il n'est pas nécessaire que qui que ce soit spécule sur les dates, y compris le président Macron. Je pense que la balle est dans notre camp. Nous devons faire nos devoirs et accomplir le travail technique qu'il reste à faire. Et nous le faisons bien. Les résultats obtenus ces dernières années ont prouvé au président Macron et aux autres dirigeants que nous sommes sérieux et que le Monténégro veut vraiment rejoindre l'Union européenne rapidement.
5: Donc, selon vous, 2028 reste un objectif réaliste.
6: It is absolutely realistic.
7: 2028 est absolument réaliste. Notre objectif, c'est de fermer tous les chapitres d'ici à la fin de cette année ou au début 2027. Les chapitres, ce sont les grands domaines de négociation avec l'Union européenne. Il y a 3 ans, quand nous avons dit que nous voulions terminer ce travail aussi vite, personne n'y croyait vraiment. Tout le monde était sceptique.
6: Finishing all the chapters by end of 26 is became a realistic goal. Of course, still very ambitious.
7: Aujourd'hui, tout le monde reconnaît que c'est réaliste. Bien sûr, c'est ambitieux, mais c'est réaliste. Ensuite, l'étape suivante sera la ratification, début 2027 ou en 2028, mais cela dépendra des États membres. Nous respectons les procédures et le droit de chaque pays d'examiner notre candidature à l'adhésion.
6: We are fully respective of the procedures and we fully respect the right of every country to consider Montenegro for EU membership.
5: Quelle est aujourd'hui la plus grande difficulté pour l'adhésion du Monténégro? Sur quel point faut-il encore avancer?
6: Montenegro is a small country with a
7: Le Monténégro est un petit pays. Notre administration n'est pas aussi solide que celle de plus grands États. Il y a donc beaucoup de pression sur notre administration pour qu'elle s'adapte. Pour rejoindre l'Union européenne, que ce soit pour nous ou pour un pays 50 fois plus grand, la procédure est la même.
6: The procedure is the same. So it's a bit more challenging maybe for small countries to adopt
7: C'est donc un peu plus difficile pour un petit pays comme le nôtre d'adopter les 300 000 pages de l'acquis communautaire, l'ensemble des règles de l'Union européenne. Mais nous avons prouvé que nous pouvions le faire. Nous avons déjà fermé 14 chapitres de négociation.
6: We have already closed 14 chapters. 19 that remain are all.
7: Les 19 chapitres restants sont prêts à 90%, ce qui nous donne confiance dans notre capacité à les refermer d'ici à la fin de l'année.
6: Gives us confidence that we can really close all the chapters by end of this year.
5: Emmanuel Macron a aussi beaucoup parlé hier de désinformation et d'influence étrangère dans la région. Est-ce que le temps joue contre le Monténégro dans son chemin vers l'Union européenne? Autrement dit, plus l'adhésion tarde, plus le pays et la région restent exposés à l'influence russe.
6: We, as a country, we try to maintain great relations with all of our neighbors.
7: Nous essayons de maintenir de bonnes relations avec tous nos voisins. C'est l'approche que nous avons choisie. Nous concentrer sur l'avenir, sur la qualité de vie de nos citoyens, sur la paix. C'est ce que veulent tous les pays de la région, je pense. Si nous nous concentrons là-dessus, nous pouvons être amis avec tout le monde et avoir d'excellentes relations avec la Serbie, le Kosovo, l'Albanie et les autres pays européens comme la Croatie ou l'Italie, par exemple.
6: North Macedonia, Bosnie-Herzégovine, and other EU states like Croatia, Italy, and so on and so forth.
5: La France et l'Allemagne défendent l'idée d'une intégration progressive des pays candidats. Cela pourrait passer par un accès privilégié au marché intérieur ou par un statut d'observateur dans certaines réunions européennes, mais sans droit de vote. Si ce statut était proposé au Monténégro, en attendant votre adhésion pleine et entière, est-ce que vous y verrez une étape utile ou non?
6: I think Montenegro has advanced way too much in terms of the traditional.
7: Je pense que le Monténégro est beaucoup trop avancé par rapport au parcours traditionnel d'adhésion. Nous y sommes presque. Donc, je ne pense pas que nous bénéficierons vraiment de cette approche d'intégration progressive. En revanche, pour beaucoup de pays qui commencent le processus d'adhésion, cela pourrait être utile. Je sais que plusieurs chefs de gouvernement seraient intéressés par cette possibilité.
6: You know, for us, it probably it's not going to work. But for the others,
7: pour nous, cela ne fonctionnerait pas vraiment. Mais pour d'autres, pourquoi pas? Après, ce n'est pas mon rôle de statuer sur ce qui marcherait ou pas pour certains pays candidats.
5: Quel message voulez-vous adresser aujourd'hui aux États membres présents à ce sommet? Et que répondez-vous aux États membres qui
8: au mur des prisons? J'inscrirai moi-même pour con.
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carnet de voyage avec Ode de David Van Reybroek, traduit du néerlandais par Isabelle Rosselin. David Van Reybroek est né en 1971, notamment l'auteur de Congo, une histoire, ou encore de Contre les élections, paru en 2014. Ode, ce sont des musiques, des peintures, de la philosophie, de la littérature, de la politique, des résistances, ce qui structure la vie de cet écrivain engagé, offert là en partage. Ode à l'Eucharistie. Imaginez, vous êtes en voyage dans un pays chaud, lointain, et votre Rough Guide, ou Lonely Planet, consacre un encadré bleu spécial à un rituel séculaire au cours duquel des disciples d'un culte se réunissent à un moment précis pour chanter, marmonner, manger et écouter des textes datant de 2000 ans au moins, lus par un homme en vêtements traditionnels qui ensuite, au milieu de flammes et de vapeurs, lève un livre, un pain et une coupe. Un rituel que les non-initiés sont toujours les bienvenus à partager, quelle que soit leur confession, et qui présente de surcroît l'avantage non négligeable pour le voyageur en quête d'aventure d'être gratuit alors qu'il dure une bonne heure. On peut, si on le souhaite, jeter de la petite monnaie en cuivre local dans une coupe, mais ce n'est pas une obligation. Ce serait pour le moins un « top spot » dans le jargon des randonneurs. Or, ce rituel existe, c'est ce qu'on appelle la messe. Mais comme il est très proche, nous ne voyons pas ce qu'il a de remarquable. Dans des contrées de catholicisme tardif comme la Flandre et le sud des Pays-Bas, la minorité qui y participe encore continue de diminuer. Mais pour la plupart des habitants, ce rituel appartient au passé, au siècle dernier. Du moins, s'il n'a pas déjà laissé un souvenir moisi associé à un vieux sentiment de culpabilité, à des expériences pénibles ou à des révélations récentes. Dernièrement, le roman de Yeroen Brouwers, Le Bois, a encore une fois, peut-être la dernière, tout fait remonter à la surface de manière éclatante. Il y a quelques années, l'essayiste flamand Luc de Volder se décrivait comme un post-catholique. Sur le plan du contenu, les doctrines lui étaient devenues quelque peu étrangères. Sur le plan de la forme, le langage lui restait très familier. Un bon terme. Mais visiblement, beaucoup de gens ne sont pas devenus suffisamment post-catholiques pour réévaluer à leur juste valeur la beauté usée de la chrétienté, de ses rituels. Parfois, j'entre dans une église, à Bruxelles ou à l'étranger. Je pense toujours à ces vers inoubliables de Church Going, le poème magistral de Philip Larkin, qui commence assez maladroitement. Tête nue, je retire mes pinces à vélo avec une révérence embarrassée pour ensuite, vers après vers, poser des questions impératives sur l'avenir de ces édifices. Un pouvoir, quel qu'il soit, se perpétuera dans des jeux, dans des énigmes en apparence fortuits, mais la superstition comme la foi doit mourir. Et que reste-t-il quand l'absence de foi a disparu? De l'herbe, des pavés couverts de mauvaises herbes, des ronces, un contrefort, le ciel. Même s'il ignore la valeur de cette grange à l'odeur de renfermé et son attirail, il affirme: j'ai plaisir à rester debout en silence ici, dans cette maison sérieuse, sur un sol sérieux. Un jour, j'ai assisté à la messe de Pâques d'un monastère copte dans le désert en Égypte, 3 heures de beauté hors de ce monde. À une autre occasion, à un mariage russe orthodoxe à Saint-Pétersbourg. Et bien entendu à toutes ces célébrations au Congo, magnifiques, exubérantes, interminables. En automne, l'an dernier, j'ai reçu une invitation à venir parler de mon travail à l'abbaye d'Orval. Orval se cache au fin fond des Ardennes belges, au milieu d'arbres au feuillage ocre. Les moines y vivent depuis plusieurs siècles dans le silence, mais à l'occasion, ils prennent le temps d'une discussion. « Notre communauté est bien petite aujourd'hui, » m'avait écrit l'abbé. « Je ne sais pas si nous sommes en mesure de vous payer votre rémunération habituelle. » Quand je lui ai répondu qu'elle pouvait consister en 2 caisses d'Orval et un lit, l'affaire a été conclue. Je pouvais tout de même difficilement dormir parmi les loups dans les fourrés. Après ma conférence, j'ai pu les accompagner à la prière du soir.
dans l'église Art déco, immense et sombre, une poignée d'hommes en habits sombres ont chanté le Salve Regina pour clore la journée. Dehors s'étendaient les bois froids. Les moines se sont tournés vers le vitrail éclairé de la Vierge Marie en hauteur dans l'église. Je ne voyais que leur dos chantant, dont les épaules se voûtaient après chaque ligne du chant grégorien pour une nouvelle inspiration. Et j'étais là, debout, athée, réconforté par de vieux mots, de vieux gestes et tant de beautés.

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C'était Carnet de voyage, Ode, de David Van Reybroek, paru aux éditions Actes Sud, traduite du néerlandais par Isabelle Rosselin. Vous retrouvez Carnet de voyage tous les jours à 8h45, du lundi au vendredi, et puis en escale complète le samedi à 6h du matin et le dimanche à 15h.

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0: Bonsoir à toutes et à tous, bienvenue dans le cœur du dragon sur le 104.4 et le 96.8, l'émission d'actualité locale du Trièves et de la Matésine. Nous sommes le jeudi 6 juin 2026, je suis Fripouille et je vais animer l'émission d'aujourd'hui. Dans le studio, je suis avec Jérôme à la technique. Bonsoir Jérôme.
1: Bonsoir.
0: Et Francis.
2: Bonsoir, bonsoir à tous.
0: Qui dans quelques secondes nous présentera son image de la semaine. Et avec nous ce soir, il y a également Pierre et Elisabeth qui nous parleront de la rurale. Bonsoir Elisabeth.
3: Bonsoir.
0: Bonsoir Pierre. Cette émission, vous pourrez la réécouter demain à 9h sur les ondes ou en podcast sur le site de radiodragon.org. Et au sommaire de ce soir, on aura donc d'abord Francis pour sa chronique « Les images ont la parole ». Ensuite, on interviewera Pierre et Elisabeth pour nous parler de la 6e édition du festival La Rurale. On écoutera après une présentation de l'exposition « Visage 3 » qui est en ce moment à la mur. Et pour terminer, les infos locales et les infos de la radio. Francis, je te laisse la parole.
2: Voilà, c'est une photo d'actualité puisqu'elle est parue dimanche dans Libé. Photo qui est assez, qui est tout à fait curieuse parce que si on ne sait pas ce que c'est, pas facile. Ça se présente sous la forme d'un champ, pas très grand, en pente, en forte pente. En haut de ce champ, il y a un public animé et puis dégringolent des personnes sur cette pente. Il y a dégringolent de façon déséquilibrée, etc. S'il n'y a pas le public, s'il n'y a pas le soleil, si les personnes n'étaient pas habillées de façon, je dirais, ordinaire, on pourrait penser une scène de guerre. Parce qu'effectivement, ils tombent, quoi. Ils dévalent la pente, mais ils dévalent pas forcément sur leurs jambes.
0: Oui, moi, j'y ai vu un espèce de remake de Sainte-Soline, tu vois, ce genre d'image.
2: Ouais, ouais. Oui, donc voilà. Donc ça peut pas passer inaperçu. En fait, c'est un jeu, c'est tout simplement un jeu, c'est un concours, un aimable concours rural. Ça a lieu en Angleterre, parce qu'il y a que les Anglais qui aient le secret de ce genre d'invention. À Gloucester, enfin Gloucester, c'est à l'ouest d'Angleterre. Il y a un fromage. Alors c'est déjà quelque chose de particulier parce que les fromages anglais sont pas forcément au top, quoi. Ils sont pas réputés mondialement. Hein, je rappelle que la France est très fière de ses fromages, mais que c'est la Hollande qui a le plus fort tonnage de production en fromage. Nous, on a des variétés. Et ces gens-là, ils courent après quoi? Ben, ils courent après une meute de fromage. Il court après une roue de fromage, ça a l'air bête, hein, qui dévale la pente. Et s'ils arrivent, le premier qui arrive, il a la meule, de 3 kilos. Donc, il a de quoi manger avec des amis pendant pas mal de temps. Et il s'amuse à ça. Il s'amuse à ça tous les ans depuis 1826. Mais paraît-il que c'est une coutume païenne, etc., etc. Il y a toute une histoire là-dessus. Alors moi, ça m'a paru intéressant en soi déjà, parce que l'image, hein, si on n'a si pas l'explication, on la trouve pas. Donc les Anglais ont le génie de ça. Alors c'est une épreuve genrée, hein, c'est-à-dire qu'il y a il y a pour les messieurs et pour les dames. Et la championne qui a gagné cette année est une Française en plus. Donc elle est revenue en France avec sa roue de fromage, probablement. Voilà.
0: Ça doit coûter cher en soute.
2: Oui. Puis sur les États-Unis, ce serait pas forcément autorisé les importations. Moi, ça m'a paru. Alors, pour une fois, j'ai une image qui n'est pas plombante, qui n'est pas dans une actualité, je dirais, sinistre, puisque c'est un jeu. Et puis, malgré tout, qu'on peut rapprocher du Trièves. Parce que je dirais que nous, on n'a pas ça, on ne sait pas faire en France, mais peut-être que dans la rurale, un jour, vous pourriez prévoir une épreuve de... On n'a peut-être pas de fromage assez gros, mais de faire une meule du fromage Trièves, là, demander un truc 3 kilos, et puis la faire rouler et courir après. Je dirais que ça se situe, d'après moi, entre le bourra, qui a monté le bourra, qui a fait où on fait montre de sa force, et puis, je sais pas moi, le saut en élastique à Poursonnat, quoi. Parce que là, c'est violent, faut pas croire, mais si on pratique des exercices physiques comme ça un petit peu, c'est violent, hein. Alors ça s'appelle le bristibia aussi d'ailleurs, c'est ce qui donne une idée de l'ambiance. Alors je sais pas si la rurale fera un bristibia un jour, mais enfin bon, disons que moi je trouve assez génial avec rien comme ça d'organiser quelque chose, hein. Alors ce qu'il y a derrière ça quand même, il y a quand même un esprit de compétition, c'est-à-dire que c'est pas gratuit, je veux dire que les un peu comme le bourra ou dans le temps du moins, alors que Ponsonnant fait ça tout seul, on est en compétition avec soi-même, et ben là non, là c'est quand même l'esprit de compétition, donc pour ça que c'est peut-être ceux dehors qui sont pas tout à fait bons enfants, parce que c'est violent, les gens s'adonnent à ça. M'a paru intéressant d'évoquer une ouverture comme ça vers des jeux possibles pour animer notre plateau du Trièves. Plateau de fromage éventuellement, voilà, on peut jongler là-dessus et s'arrêter là peut-être.
0: Merci. Et donc avec cette image, tu as choisi une musique.
2: Oui, dont j'ai pas le nom en tête parce que c'est une musique que je ne connaissais pas, qui est d'un rythme violent, qui me paraît bien s'accorder avec ça. Pour essayer de danser sur cette musique, faut déjà être chaud, hein. Et ça reflète bien la violence qu'il y a dans cette image, qui pourtant, encore une fois. Oui, j'ai pas en tête le.
0: Alors donc cette musique, elle s'appelle Bergagne, c'est une musique du dernier album de l'artiste catalan Rosalia. Ouais. Et en fait, le Bergagne, c'est un club de techno gay allemand à Berlin.
2: Ah ouais. Ouais. Ah ouais. Ben ça, je savais pas. Hein.
0: Voilà.
2: Je savais pas. Eh ben, les gays en question, ils savent bouger. Hein.
0: Donc on écoute Bergagne.

0: Et voilà, c'était Bergheim de Rosalia et Björk, que j'ai oublié de nommer juste avant, à une musique choisie par Francis pour faire écho à sa chronique. Vous êtes toujours dans le cœur du dragon sur le 104.4 et 96.8, et on accueille maintenant à l'antenne Pierre et Elisabeth pour nous parler du festival La Rurale qui se tiendra dans les rues de Mainz le week-end du 12 au 14 juin, donc pas ce week-end, le week-end prochain. Bonsoir, rebonsoir Elisabeth, rebonsoir Pierre.
1: Bonsoir.
2: Bonsoir.
0: Et dans un premier temps, est-ce que vous pouvez rapidement nous présenter vos rôles respectifs au sein de l'organisation de ce festival ?
1: Alors, Elisabeth est présidente de l'association.
2: Oui, mais...
1: Et moi, co-président, donc nous voilà, ça d'un point de vue administratif, mais sinon, on a été parmi les membres fondateurs de ce festival il y a quelques années. Et puis... Là, on est juste deux représentants de l'équipe qui se veut variée, éclectique, multigénérationnelle et multiculturelle.
0: Cool, merci. Eh ben, c'est super, ça me permet de rebondir avec ma seconde question, où j'aimerais bien que vous nous parliez de l'histoire de la création de cet événement. Et donc, si je ne me trompe pas, le slogan de La Rurale, c'est pour que la rue ne meure pas.
1: Non. La rurale pour ne pas que la rumeur.
0: Pour ne pas que la rumeur.
2: Oui, oui.
0: Bah oui, bien sûr. Beaucoup plus poétique. Et on connaît aussi comme un événement, c'est ce que vous disiez, mais effectivement, on en parle comme ça dans le village, dans le Trièves, que c'est un événement qui souhaite rassembler différentes organisations de Mainz. Et d'ailleurs, vous le co-organisez avec le comité des fêtes. Donc, est-ce que vous pouvez nous en dire plus sur l'origine du projet, ses intentions et sa place dans le paysage culturel triévois?
2: Alors le projet de la rurale, il est né de mixage. En fait, où il y avait une fête des associations qui regroupait un dimanche par mois. Et comme mixage avait proposé ça pendant des années, mais après ça devenait très lourd, avec un temps plein 8 d'organiser un dimanche. Donc la directrice de l'école de l'époque, en fait, Béatrice Perdry, avait proposé qu'une association reprenne. Et ça a été donc Stéphanie Bailly, dans le cadre de la compagnie Accordéon, qui a repris ça, mais en emmenant une touche de ce qu'elle faisait, comédienne, enfin clown, enfin ayant pas mal de possibilités. Et du dimanche, en fait, on a transformé ça en week-end, du vendredi au dimanche. Et en fait, le but, c'était le projet aussi de mixage. Initialement, c'était de rassembler le maximum de personnes. Donc, en fait, ça s'est fait. Et en fait, l'idée, c'était de partir avec des souhaits des habitants. Et en fonction de ça, et en fonction des artistes, il y a des artistes dans l'équipe, ils partaient de ce projet et ils faisaient quelque chose. Donc il y a eu le mariage des mannequins de Monsieur Marcou pour en venir. Il y a eu des choses très originales, et à la fois les habitants ont été pris. Mais l'idée, c'est pour les habitants du Trièves. Alors s'il y a au mois de juin il y a des touristes, nous les accueillons, mais nous souhaitions vraiment que ce soit pour le Trièves, porté par les habitants du Trièves, et c'est pour eux en fait. Donc le concept, moi, que j'adore, moi, c'est, on est tous bénévoles, on donne de notre temps, mais pour faire un beau moment partagé avec des personnes qu'on ne rencontre pas toujours dans Mainz. L'idée était ça aussi, de croiser les générations, croiser les publics, et de pouvoir vivre en harmonie dans cette ville de Mainz. Alors pas que Mainz, hein. Mainz, en fait, des gens venaient de tout le Trièves. C'était quand même un événement, et il y a eu des périodes où il y a eu énormément de spectateurs, en fait. Ils venaient chercher, je crois, ce rassemblement, ce croisement, et puis des spectacles de rue qui interrogent. Enfin, les spectacles de rue, c'est un peu particulier, c'est pas les clowns, enfin, il y a les clowns, mais c'est le fait de s'interroger nous-mêmes sur certains versants, même de la vie quotidienne, ça interroge. On peut rire, mais des fois nous pouvons rire nous-mêmes aussi. Il y a quelque chose d'autodérision, mais enfin, moi je trouve ça très, moi, c'est, pour moi, le spectacle du rue, je connaissais pas du tout, j'ai découvert et j'ai trouvé ça magnifique.
1: Et bah oui, suite à cette fête des habitants, l'idée était aussi justement de faire venir des spectacles dans le Trièves, donc zone rurale qui, ma foi, bouge bien et est vachement dynamique culturellement parlant. La preuve avec cette radio aussi, d'ailleurs. Et du coup, c'était quand même aussi de proposer des spectacles pas chers et de faire venir la culture sans que ce soit non plus... Enfin, que ce soit très abordable, justement, pour tous et toutes. Et avec et des spectacles jeunes publics, et des spectacles pour les familles, et des spectacles, justement, un peu plus pour les adultes qui abordent des thèmes un peu durs, parfois. Donc, on en voulait aussi, justement, pour tous les goûts. Donc, un festival porté, comme l'a dit Elisabeth, pour les habitants, par les habitants. Et quoi de plus fédérateur justement que les arts, le jeu. Alors nous, on va pas se casser des tibias. Au contraire, on préfère célébrer dans la joie, la bonne humeur. Et voilà.
0: Merci. Et donc justement, vous parlez de d'essayer de faire ensemble, de rendre la culture abordable et aussi, moi, ce que j'entends, ouais, c'est de l'idée. Pas trier le public, c'est de se dire que
1: non,
0: ça
1: au contraire.
0: S'adresse au maximum de personnes. Et donc, pour ça, concrètement, comment vous construisez vos programmations ? Là, donc, c'est la 6e édition. Vous avez déjà fait 5 autres éditions avant. Quel spectacle vous allez chercher pour être sûr que ben, ça parle au maximum de personnes ?
1: Et bah, globalement, le festival est construit sur la journée du vendredi, enfin, la soirée du vendredi, qui est une soirée... avec des spectacles type adulte entre guillemets, donc parfois avec des thèmes un peu durs. Donc il y a eu du clown ces dernières années. Le samedi, spectacle tout public, avec aussi des spectacles pour les tout petits. Là, ce sera samedi matin au jardin de mixage cette année. Et le samedi soir, avec spectacle de cirque, théâtre, ça se clôt toujours par un concert. Et le dimanche, une journée un peu plus locale, si je puis dire. Il y a la dernière édition, on avait marié justement le mannequin du collectif d'entraide avec celui de la boucherie de Marcoux, qui sont un peu des effigies minçoises, si je puis dire, et faire justement un grand banquet scène ouverte. L'année précédente, on avait organisé une scène ouverte jam avec un concours de boules. Un concours de pétanque, ouais. Et donc voilà, et aussi c'est justement là ce concours de pétanque, il avait lieu là où il y a les terrains de boules à côté de l'EHPAD et de la crèche. Donc c'est aussi justement de donner des couleurs à la ville de Mince et faire vivre des lieux qui n'ont pas forcément l'habitude de vivre comme ça. Et le reste du festival, il est implanté d'ailleurs justement au pré Colombon, le grand pré derrière mixage, pour justement accueillir les spectacles et le concert. Et là, cette année du dimanche, nous, on va pas faire débarrouler des fromages, on va faire débarrouler des cariolous, qui sont les caisses à savon. Et du coup, c'est une petite descente de caisses à savon.
0: Une petite sacrée descente, si j'ai bien vu.
1: Ouais, une
0: parcours.
1: Sacrée descente, ça part, enfin, ça reste gentil et pas trop violent, justement, au contraire, ça va être assez doux. Ça descend sur au niveau du raccourci de Namur et ça arrive justement là où il y a les garages communaux, le matériel de la technique de la Comcom.
0: Ouais. Et vous avez beaucoup d'inscrits pour l'instant ?
1: Ouais, on a une quinzaine d'inscrits.
0: Ok, chouette. Ok. Vous commencez à parler de la programmation de cette édition. Est-ce que vous voulez développer un petit peu plus le programme, brièvement, présenter quelques spectacles.
2: Oui. Ben, j'avais envie de parler du spectacle du samedi matin,
0: ouais.
2: Qui est ouvert, comme il y a 2-3 ans, à des enfants à partir de 10 mois, avec Anna, donc, qui vient de Prague, enfin, c'est une compagnie. Et en fait, elle avait fait ça déjà il y a 2 ans, elle avait fait à la crèche, elle est magnifique, cette jeune femme. En fait, elle ne parle pas aux enfants, elle les accroche par le regard et les sourires. Et du coup, elle voit, parce que passage de 10 mois, c'est compliqué des fois, si l'enfant, elle s'approche très doucement, et elle propose un petit atelier. Donc ça va se faire sur des tapis dans le jardin de mixage, et les enfants après, ils partent plus. Il y a quelque chose de... Il y a 3 ans, c'était avec des petits animaux, des insectes, et enfin, les enfants, ils découvraient les jeux qu'on remontait, enfin, dans le temps. Enfin, c'est pas des jeux... Et les enfants, ils partaient plus, en fait. Ils étaient attirés. Enfin, elle a vraiment Enfin, 10 mois, c'est quand même pas simple. Donc, ça peut être des plus grands aussi. Hein. C'est pas que pour les bébés, en fait. Et il y a des enfants, là, j'ai su cette année, qui voudraient revenir alors qu'ils étaient plus grands déjà. Mmh. Ils ont envie de revoir pour le revoir. Des fois, les enfants, ils aiment bien revoir un spectacle parce qu'ils ont vu une certaine chose et après, ils en revoient une autre. Voilà. Voilà, c'est pour le samedi.
1: Donc, ça, ce sera le samedi matin, mmh, et c'est une compagnie tchèque. Oui. Qui vient pour la troisième fois.
0: Samedi matin à quelle heure ?
1: À 11h.
2: À 11h.
0: Ok. Et donc ça, c'est un spectacle au jardin de mixage. Et ça, c'est un... Il faut réserver pour ce spectacle ?
1: Non, pas besoin. Non. Il y a besoin d'aucune réservation pour le festival.
0: Et après, la participation, elle est au chapeau. Il faut prendre un ticket.
2: Au chapeau, là.
0: Au chapeau. Et tu dis au chapeau là parce que donc pour d'autres événements de la programmation, il y a des réservations, il y a des tarifs fixes, ça se passe comment ?
2: Alors il y a des animations gratuites, voilà. Bon, par exemple la caisse à savon, oui, enfin il a fallu quand même au préalable quand même prendre quelques autorisations, préfecture, les personnes qui ont été dans l'organisation trouver des bottes de points, enfin la sécurité est vraiment garantie, voilà, donc il a fallu quand même se préparer dès le mois d'octobre. Maxime qui était donc qui gérait ça sur la journée du dimanche. Enfin, il y a toute une équipe du coup qui a géré tout ce qui était normal d'avoir. En fait, ça demande une préparation. En fait. Donc c'est une première ça, par contre. Ouais. Mais c'était intéressant de reprendre quelque chose qui s'était fait il y a longtemps. Donc des personnes avaient dit qu'à Clel, ça s'était fait plus récemment, ils l'avaient vu. Et il y a très très longtemps, ça se faisait à Mince aussi.
0: Okay.
2: Donc c'était reprendre quelque chose que des personnes plus anciennes, on va dire, moins jeunes, ont connu. Ça nous semblait intéressant comme concept.
0: Voilà. Ouais, chouette.
1: Et pour en revenir à la partie spectacle, comme je le disais, il n'y a aucune réservation. On veut des spectacles qui soient justement abordables. Du coup, ça va être quoi, 8€ le spectacle, et puis un pass festival à 20€ pour les enfants ou 30€ pour les adultes, avec pas mal de spectacles justement assez pointus, quoi, si je puis dire, enfin de grande qualité. Et puis aussi, il y a ce festival ouvre l'espace temps pour certaines productions locales. Par exemple, il y a Laurent Cabanet qui vient avec son orchestre itinérant. Il y aura le groupe de salsa du Trièves qui vont clore la journée du dimanche. Justement, cette journée festive de course à ça.
0: Chouette.
1: Et après, pour le reste de la programmation, vendredi soir, ce sera au Pré-Colombon, avec d'abord Piano Barbare de la compagnie CAG, où elle, c'est une virtuose au piano et à la voix, et elle déjoue les codes du traditionnel piano bar.
0: Je crois que je l'ai déjà vu à Grenoble l'été dernier, et c'était assez hypnotisant. Ça a duré des heures et des heures, et elle nous a embarqués.
1: Elle nous a scotché.
0: Ah,
1: bah, génial.
0: Ouais.
1: Génial. Et ce sera suivi de Requiem pour un smartphone, qui est justement un spectacle un peu moins drôle, mais qui parle d'une réalité de la production de nos smartphones à travers justement tout un conte. On n'a pas forcément envie de danser apparemment après avoir vu ce spectacle, mais ça ce sera pour le lendemain. Et le lendemain, pareil, au camping et au Pré-Colombon, il y aura des spectacles amateurs, à savoir justement la représentation de l'atelier théâtre des adolescents, justement porté par Julie. Ils vont jouer au camping, et puis ce sera suivi par un spectacle de cirque qui s'appelle Rouli, de la compagnie de la Double Accroche. Ils étaient déjà venus il y a 2 ans pour un festival avec une file de feriste et une violoncelliste, et là cette année ces deux circassiennes viennent avec un agrès ma foi original qu'elles ont construit eux-mêmes et qui est aussi hypnotisant et bluffant. Et la suite des festivités, ça se passera au Pré-Colombon avec Bonhomme, qui est un spectacle qui déconstruit un peu les stéréotypes du genre et de la virilité, et suivi justement de Pinaloche, qui est un spectacle de clown tout public. Et ça se terminera par Petit Tonnerre, qui est un groupe de musique qui fait danser jusqu'à l'aube Bon, on va pas jouer jusqu'à l'aube.
0: Oui, Elisabeth, tu fais les gros yeux. Super.
1: Voilà pour les festivités et les spectacles.
0: Ok, merci beaucoup. Donc, je rappelle, ça, ce sera les 12, 13 et 14 juin. J'ai oublié ma question, mais c'est pas grave, j'en pose une autre. Est-ce que vous êtes depuis les origines dans l'organisation de la rurale, est-ce que chacune vous avez envie de raconter un souvenir marquant et représentatif pour vous de ce qu'est la rurale de toutes ces éditions?
2: Moi, je trouve que c'est toujours, enfin, mais vraiment, ça prend beaucoup d'énergie, mais c'est toujours une belle aventure. C'est toujours, enfin, moi, ça fait 7 ans, enfin, on s'embarque complètement là-dedans avec les personnes. Et là, je dis vraiment, là, qu'on parlait de présidence ou co-présidence, c'est pas important, ça, c'est être vraiment dans l'organisation avec des missions qui correspondent aux personnes. Et c'est, moi, je tiens à le dire quand même, c'est un système horizontal. C'est-à-dire que les décisions, les choses, se font ensemble. Il n'y a pas un qui dit on va faire ça. Alors, au niveau spectacle, il vaut mieux que ce soit les personnes plutôt artistes qui s'occupent d'elles. Voilà. Et chacun trouve, je pense, et puis apprend des choses. Enfin, nous aussi, moi je pense qu'au niveau des bénévoles, des gens, ils apprennent des choses qu'ils ne savaient pas faire. Enfin, il y a une transmission de savoir. Mmh. Et à travers les âges. Et puis, il y a plusieurs générations, hein, l'idée. Hein. Il y a quand même 70, 50, 40, 30, 20. Disons que je le vois, enfin, ça a beaucoup, beaucoup changé, et ça, c'est super au niveau de la transmission. Voilà, ouais. Qu'un bénévole, c'est vraiment quelque chose qu'on. Enfin, moi, je pense qu'au niveau politique, c'est super de pouvoir donner de son temps. Et les gens travaillent beaucoup. Moi, je dirais qu'ils font énormément en dehors. Et c'est de l'énergie, et on sent que ils ont envie de le faire, quoi.
1: Ouais, bien sûr, c'est justement un événement qui nous tient toute sa cœur, membre de l'équipe, quoi. Que de pouvoir justement partager de la joie, de la bonne humeur, des spectacles, du vivre ensemble.
0: Toi, t'as un souvenir qui t'a marqué?
1: Ah, moi, je m'en souviens justement, il y a quelques années, j'avais proposé de... Moi, j'adore me balader en nature, et ça me tient à cœur de réunir nature et culture. Et il y a quelques années, j'avais proposé de faire une promenade spectacle à Mangla. Et du coup, j'avais réuni différents artistes, des musiciens, acrobates, conteurs, pour justement faire toute une promenade spectacle déambulatoire, quoi. Donc ça, c'était aussi un dimanche, et c'était très chouette. Et j'ai souvenir de beaux retours et de personnes qui ont parlé justement de la beauté que d'entendre, par exemple, de la flûte dans un arbre. Mm-hmm. Comme d'autres personnes nous parlent de la beauté que de voir les Halles de Mince en fête ou le Pré-Colombon animé comme ça, quoi.
0: Donc des belles images à venir.

0: quand même. Et du coup, bah, en fait, il fallait que, bah, on n'a pas fait pendant une année. Et là, les gens ont dit, ah non, c'est pas possible, il faut quand même qu'ils, et en fait, il y a des gens qui sont revenus et qui ont dit, non, on peut pas laisser comme ça. Et du coup, c'est l'idée, c'est que les gens se saisissent de ce moment. Parce qu'en fait, on peut faire ça à 10, enfin, on peut pas organiser. Le but, c'est pas ça, c'est,
1: voilà. Donc, vous qui nous entendez, si vous vient, ou vous viennent des idées folles, comme un concours de meules de fromage ou ou autre idée farfelue, bah n'hésitez pas à rejoindre l'équipe avec plaisir justement.
2: La 7e édition 2027 du coup.
1: Qui sait, on l'espère. Hein.
0: Bah oui.
2: Moi j'en profite pour faire un appel parce que je travaille à Mixage par ailleurs et c'est moi qui animera les ateliers de fabrication de la signalétique pour la caisse de course à savon la semaine prochaine. Et donc ce sera de lundi à jeudi en fin de journée à partir de 17h et jusqu'à 19h30 dans le jardin de mixage. C'est sans inscription et l'idée c'est de passer, on partagera un goûter apéro en même temps et de venir mettre la main à la pâte pour préparer les fameux panneaux qui permettront de guider la course à savon. Voilà, si vous avez envie de passer, de filer la pâte, c'est super. Et oui, donc la question que j'avais perdue tout à l'heure, c'était où retrouver les infos dans les nouvelles du pays. Et vous disiez que des affichettes allaient être distribuées à partir de demain.
0: Oui, du coup, les plaquettes sont faites. Et donc, à partir de demain, elles seront faites et distribuées au marché et largement diffusées au niveau du programme, bien sûr.
2: Donc, on pourra retrouver tout le programme un peu partout pour venir à la rurale. Super. Vous avez envie de rajouter un petit quelque chose?
1: Bah, à la rurale, pour ne pas que la rumeur. Mmh. Et par ces temps qui courent, justement, vraiment, je trouve qu'on a beaucoup de chance et moi j'ai beaucoup de gratitude à cette organisation de cet événement pour justement partager du soleil dans les cœurs aux uns et aux autres. Mmh. C'est précieux.
2: Merci beaucoup Pierre et Elisabeth d'être venus nous présenter cette 6e édition de La Rurale à l'antenne de Radio Dragon. Et pour clôturer cette présentation, on va écouter un morceau de Petit Tonnerre qui est le groupe qui jouera le samedi soir au Pré-Colombon à 22h si je ne m'abuse. Et donc ce morceau s'appelle La Puerta et on l'écoute tout de suite.

0: Donc c'était la Puerta, une musique de Petit Tonnerre qui sera en concert samedi soir, pas ce samedi, le samedi prochain dans le cadre de la Rurale à Mainz. Et vous êtes toujours sur Radio Dragon dans l'émission Au cœur du Dragon, en direct tous les jeudis soirs dans le studio à Mainz, place de la Halle. Et vous nous écoutez soit depuis votre poste de radio sur le 104.4 ou le 96.8, ou alors peut-être depuis, qui sait, la Kanaki, grâce à notre web radio sur radiodragon.org. Anastasia, qui est une bénévole à la radio du côté mathésin, a interviewé David Rambaud pour son exposition Visage 3, que vous pouvez découvrir au Café Beaumonde jusqu'au 2 juillet. Donc nous allons écouter cette interview qu'Anastasia a produite.
1: Alors bonjour David, est-ce que tu peux te présenter et présenter le lieu où on est ?
2: Bonjour, donc nous vous parlons du Beaumonde, du Café Beaumonde, qui est dans le lieu dit château de Lamure, à gauche de la chapelle. Je suis enseignant au collège Louis Maubéret, en histoire géo. Et ma deuxième activité, le week-end, les vacances, c'est illustrateur.
1: Alors tu vas être ici au Beaumonde pendant un mois entier, donc aujourd'hui c'est le vernissage.
2: Il me semble qu'on décroche le 3 juillet, donc au début des vacances scolaires.
1: Tu es ici pour une exposition de peinture. Est-ce que tu peux nous dire le type d'art que tu fais ?
2: Alors cette exposition, je l'ai appelée Visage 3 parce que c'est la troisième fois que je présente des visages. C'est alors, en termes de médium, il y a beaucoup de choses. Hein, c'est beaucoup. Donc je fais un peu de la tambouille, hein, on n'est pas du tout puriste. Alors plus récemment, j'utilise des grandes toiles de 1 mètre par 2. Donc là, je fais à l'acrylique essentiellement. Puis les productions plus petites, elles font 10 cm sur 20 à peu près, et elles sont surtout à base d'aquarelle, et j'expérimente aussi du papier huilé. Je j'huile mes papiers après les avoir dessinés. Donc il y a des fois des surprises, bonnes ou mauvaises, et là j'espère avoir mis les bonnes surprises.
1: J'ai vu qu'il y avait beaucoup de visages d'enfants. Quoi ce sujet-là, et où tu trouves tes modèles ?
2: Alors les modèles, je voyage pas mal sur internet et donc je pars toujours d'un visage existant dont le regard m'interpelle ou etc. Et puis ensuite en général je laisse vivre un peu le visage, c'est-à-dire que c'est pas du portrait, c'est vraiment du visage. En fait le modèle me sert surtout de structure au départ et après je le laisse vivre. Et pourquoi des enfants ? Déjà, je suis très attaché à mon enfance, à mes souvenirs d'enfance. J'ai été animateur, prof. C'est vrai que le contact avec la jeunesse, avec cette forme de liberté, de curiosité, qui passe notamment par le regard, émerveillé. Alors, bon, souvent, on me dit que je fais des visages tristes, parce que l'enfance et l'adolescence, c'est pas tous les jours drôle. Et puis, il y a aussi des personnages de vieux briscards. Il y a des dames, des messieurs, voilà. Et j'aime bien qu'ils soient très métissés. J'ai grandi à La Réunion. Et déjà, la couleur importe peu. Donc, j'aime le mélange des couleurs. Là encore, je laisse le visage aller où il me porte.
1: Moi, quand je suis rentrée dans le Beaumonde, j'ai vraiment été impressionnée par l'intensité des regards et surtout cette jeune fille. Qu'est-ce que ça fait de dessiner un visage aussi grand ?
2: Eh ben, je dirais que c'est exactement la même émotion que dessiner un paysage, parce qu'un visage, c'est un paysage en miniature, hein, des creux, des bosses. Et puis, dessiner un visage, c'est une manière de voyager avec elle pendant un moment, se perdre dans un paysage, parce que comme je pars de photos, à un moment, je connais intimement les traits de la personne. Puis, au bout d'un moment, comme je disais tout à l'heure, je m'en éloigne et je laisse libre le visage d'être ce qui sera à la fin, en fait. Voilà, j'adore ça, le fait de laisser vagabonder le trait. Quoi.
1: Est-ce que tu souhaites rajouter un petit mot pour la fin ?
2: Un petit coup de pub pour le Carme qui va fêter ses 10 ans la semaine prochaine et qui donne lieu à un concert dessiné et à un livre qu'on va présenter aussi.
1: Est-ce que tu peux nous donner plus d'informations sur cet événement ?
2: Alors, il aura lieu à la salle communale de la Motte d'Aveillans le 6 juin. Alors, c'est tous les deux jours, samedi, dimanche. Il me semble que vendredi soir, il y a quelque chose aussi. Allez voir le menu sur les réseaux. Et en ce qui concerne le concert dessiné et la présentation du livre, c'est à 18h le samedi. Et le lendemain, je dédicace.
1: Eh ben, merci beaucoup.
0: Donc on vient d'écouter cette petite interview réalisée par Anastasia en mathésine. Donc n'hésitez pas à aller visiter l'exposition Visage 3 au Beaumonde jusqu'au 2 juillet. Vous êtes toujours dans l'émission Au cœur du dragon, en direct du studio à Mainz, tous les jeudis soirs à 18h10 et en rediffusion le vendredi matin à 9h sur les ondes de Radio Dragon au 104.4 et 96.8. Et c'est le moment des nouvelles de la radio. Donc le vendredi 12 juin de 14h à 16h, il y a une formation aux techniques de l'interview et à l'utilisation d'un enregistreur Zoom avec des bénévoles du collectif d'accueil des réfugiés en Matésine, le fameux CARM, C-A-R-M, dont on vient d'entendre parler dans l'interview. Si vous souhaitez vous rejoindre à nous pour cette formation, n'hésitez pas à appeler au 09 80 83 62 78. Ensuite, l'Assemblée Générale de Radio Dragon aura lieu le lundi 29 juin de 18h à 20h, dans le studio à Mainz. Venez soutenir ou mieux connaître votre radio locale préférée à l'occasion de l'Assemblée Générale de l'association. Ah non, j'ai dit une bêtise, ce n'est pas au studio, c'est à l'espace culturel de Mainz. L'Assemblée Générale sera sur le thème « Une radio qui rassemble » et elle sera suivie par un apéritif. Pour rappel, vous pouvez venir nous rencontrer lors des permanences à Mainz le mercredi et le jeudi de 14h à 18h ou alors les mardis de 16h à 18h au Beaumonde à la Mure. Ce sera l'occasion de voir l'expo Visage 3. Et n'hésitez pas à passer si vous avez des envies de radio, un projet en tête ou pas, des questions, ou même si vous voulez passer dans le cœur du dragon le jeudi à 18h10 pour présenter une de vos activités, un événement ou autre. Comme ce soir, nous avons reçu Pierre et Elisabeth pour la rurale, par exemple. Vous pouvez aussi présenter un événement en nous laissant un message au 09 80 83 62 78 qui sera diffusé dans l'émission Le Cœur du Dragon. Et enfin, vous pouvez nous contacter sur l'adresse radiodragontoutattaché@poivron.org.
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0: En ce qui concerne les infos locales maintenant, le vendredi 5 juin, donc ce week-end, ce vendredi, il y aura une conférence gesticulée au bistrot de Clel. La conférence s'appelle En roue libre par Liam et cette conférence, elle nous parle de mécanique vélo et de genre qui déraille, en somme de fluidité joyeuse malgré les freins et les bâtons dans les roues. C'est à 20h30 au bistrot de Clel. Ensuite, samedi 6 et dimanche 7, ce sont les 10 ans du collectif d'accueil des réfugiés en Matésine et ça aura lieu à la salle des fêtes de la Motte d'Aveillan. On en entendait parler dans l'interview juste avant. Au programme donc des rencontres, des repas partagés, des spectacles, des projections de films. Rendez-vous sur le site internet du CRM pour plus d'infos. Et ce samedi 6 juin, il y a du côté Trièves l'embarras du choix, avec par exemple au chapiteau de Zest à Cordéac le bal folk, animé par la compagnie Ribambe Alpes. C'est également le retour du festival Les Brasseuses. Il est organisé par les brasseries de la Belette, la brasserie du Ménil et la brasserie du Mont-Aiguille, et c'est à Mainz, à l'usine, au programme apéro, concert, spectacle. Et ensuite, il y aura aussi à partir de 9h30 les 10 ans de l'association des Archers du Mont-Aiguille. Nous les avons accueillis la semaine dernière à la radio et donc au programme de ces rencontres, il y a des initiations, un repas, un concert à 16h du groupe Trio Dum. Et cet événement, il sera à la ferme des Quatre Chemins à Chichiliane. Voilà pour les infos locales, c'est terminé pour aujourd'hui le cœur du dragon. Dans cette émission, nous avons eu le plaisir d'entendre Francis avec sa chronique « Les images ont la parole ». On a reçu Pierre et Elisabeth qui nous ont présenté la 6e édition du festival La Rurale qui se tiendra du 12 au 14 juin. Une présentation de l'exposition Visage 3 qui est en ce moment même à la Mure. Et enfin, les infos locales et les infos de la radio. C'était le cœur du dragon sur Radio Dragon 104.4 et 96.8. Et merci Jérôme pour la technique.
4: Merci à toi. Mais je savais que t'assurais déjà à la technique. Maintenant, je sais que t'assures aussi à l'animation.
0: Merci. Et merci à vous, auditeurs et auditrices, de nous avoir écoutés. Bonne soirée à toutes et à tous.

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Rappelle-moi les paroles, une émission de Radio Dragon qui vous propose une playlist de chansons françaises des années 30 aux années 80. Et nous avons commencé avec l'accordéon de Gus Wieser, ça s'appelle « Cœur vagabond ». Nous allons attaquer avec la chanson « Réaliste, on ne peut plus réaliste » de Damia, 1928, rue de la Joie. Et le titre contient toute la chanson.

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À cette époque-là, existait déjà ce qu'on a appelé la chanson engagée. C'était Pierre Dorian qu'en était le principal représentant. On va écouter Le Routier, 1933.

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0: On progresse dans le temps avec Georges Brassens, La princesse et le croque-mort. C'est un Georges Brassens dans toute sa complication qu'on écoutait avec respect. Le titre « La princesse et le croque-mort », toute une histoire.
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Écoute. Aux mêmes époques, 1969, Jane Birkin, très fine, Jane B. C'était la Jane Birkin couinante dans toute sa splendeur.

On termine avec un Joudassin, professionnel, comme à son habitude. Aujourd'hui, on dirait que c'est généré à partir de l'IA, mais là, c'est pas le cas, c'est Joudassin soi-même.

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4: RFI midi à Paris, 10h en temps universel.
3: Charlotte de Rouen.
4: Bonjour à toutes et à tous. Seul l'Iran a la capacité de contraindre le Hezbollah libanais à renoncer à son arsenal militaire, nous dira un spécialiste du Proche-Orient, alors que l'armée israélienne poursuit ses frappes dans le sud du Liban, malgré un cessez-le-feu censé avoir été renouvelé. Une rencontre directe, voilà ce que propose Volodymyr Zelensky à Vladimir Poutine dans une lettre. Le président ukrainien évoque même un cessez-le-feu complet, le temps de négocier pour mettre fin à la guerre. En France, le Premier ministre, les ministres de l'Intérieur et de la Justice réunis ce matin pour évoquer d'éventuels dysfonctionnements judiciaires liés à la disparition d'une adolescente de 11 ans. Le principal suspect était déjà connu des services de police. Israël a annoncé des frappes contre le Hezbollah dans 3 localités au nord du fleuve Litani, au Liban, ordonnant à la population d'évacuer. Des frappes nocturnes ont déjà tué 7 personnes dans le sud du pays la nuit dernière. Le mouvement pro-iranien a refusé hier le cessez-le-feu annoncé mercredi à Washington et réclamé un retrait total des forces israéliennes qui occupent une partie du sud du Liban. L'accord de principe conclu sous l'égide des États-Unis entre les autorités israéliennes et libanaise est conditionnée à l'arrêt complet des tirs du Hezbollah. Le conflit au Liban, qui est aussi dans les discussions pour un cessez-le-feu entre Téhéran et Washington, l'Iran veut inclure le Liban dans cet accord. Et pour Karil Emile Bittar, enseignant à Sciences Po Paris et spécialiste du Moyen-Orient, l'État libanais n'a pas les capacités à lui seul de concrétiser un cessez-le-feu sur le terrain. On l'écoute.
5: Il y a un véritable décalage entre les négociations libano-israéliennes et les négociations américano-iraniennes. Et en fait, seuls les Iraniens pourraient contraindre le Hezbollah à renoncer à son arsenal militaire. L'armée libanaise pourrait en effet être dans une position très inconfortable si les États-Unis lui demandent d'aller confronter militairement le Hezbollah, de le désarmer par la force, parce qu'une partie non négligeable de l'état-major et des soldats de l'armée sont issus de la communauté chiite et peuvent donc compter des membres de leur famille qui combattent dans l'autre camp. Donc le risque de tensions internes ne doit pas être sous-estimé. Donc il faut trouver la juste mesure, progressivement restaurer l'autorité de l'État, donner aux habitants du Liban Sud le sentiment qu'ils ne sont pas abandonnés et essayer surtout d'éviter la fragmentation du Liban. C'est le principal risque qui pèse dans la région, au Liban, mais aussi en Syrie.
4: Et toujours concernant le Liban, l'ONU double son appel aux dons à près de 640 millions de dollars sur 6 mois. La crise humanitaire est grave et la situation se détériore, précise l'agence onusienne OCHA. Près d'un million de Libanais ont été contraints de fuir leur foyer et 1 200 000 personnes sont confrontées à une crise alimentaire aiguë au Liban. En Ukraine, 7 morts dans plusieurs frappes, notamment près de Kiev, alors que des pourparlers de sortie de crise sont au point mort depuis des mois. Le président ukrainien Volodymyr Zelensky a proposé hier jeudi une rencontre à son homologue russe Vladimir Poutine dans une lettre ouverte. Il évoque également un cessez-le-feu complet, le temps de négocier pour mettre fin à la guerre. Le président russe qui finissait une rencontre avec la presse étrangère à Saint-Pétersbourg au moment de la publication de cette lettre n'a pas réagi dans l'immédiat, mais les propos prononcés lors de cette réunion montrent que sa position n'a pas vraiment changé, Anis Al-Jabri.
6: Sans surprise, Vladimir Poutine a balayé d'un revers de la main les images spectaculaires de l'attaque de drones sur le port et une zone militaire de Saint-Pétersbourg le jour de l'ouverture du forum mercredi.
7: Oui, les sponsors occidentaux fournissent un grand nombre de drones de tout type, y compris des drones à longue portée. Malheureusement, certains parviennent à nous atteindre. Mais la Russie dispose d'un système de défense aérienne. Oui, nous devons l'améliorer. Oui, nous devons le renforcer. Et nous allons le faire.
6: Surtout, le chef de l'État russe n'a rien changé à ses positions en presque un an, se référant pour les paramètres de fin de conflit à ce que la Russie appelle la formule d'Anchorage du nom de la rencontre Poutine-Trump en Alaska en août dernier, sans que jamais rien n'ait été rendu public. Vladimir Poutine s'est aussi dit ouvert à une rencontre avec Volodymyr Zelensky, encore une fois, dans la capitale russe, a ajouté dans la soirée son porte-parole, un lieu qui a toujours été rejeté et jugé inacceptable à Kiev. Enfin, à nouveau, le président russe a posé la question de la légitimité du président ukrainien. Interrogé sur ce qu'il pourrait lui dire en cas de rencontre, Vladimir Poutine a cette fois lâché un « je dirais, Dieu merci, c'est fini ». Anissa Ejabri, Saint-Pétersbourg, RFI.
4: Le président cubain dénonce l'agressivité et la perversité des États-Unis après de nouvelles sanctions. Washington a décidé hier d'accentuer la pression sur Cuba en plaçant sous sanction plusieurs personnalités, dont le président Miguel Díaz-Canel, qui faisait déjà l'objet de sanctions, et des membres de la famille Castro, interrogés jeudi dans le bureau ovale à la Maison-Blanche pour savoir si ces sanctions visaient à pousser à l'effondrement de l'économie cubaine. Donald Trump a dit vouloir que le pays soit bien géré et qu'il allait s'en occuper dès qu'il en aurait terminé avec l'Iran. La Colombie accuse, elle, Donald Trump de s'allier avec des narcotrafiquants. En cause, le soutien affiché par le président américain au candidat d'extrême droite à la présidentielle, Abelardo de la Espriella. Millionnaire, avocat de profession, il a défendu devant les tribunaux des paramilitaires accusés de narcotrafic. Le second tour de la présidentielle aura lieu le 21 juin. RFI midi 6 à Paris, en France, c'est une affaire qui suscite de l'émotion et fait réagir dans la sphère politique. Le Premier ministre et les ministres de l'Intérieur et de la Justice sont réunis ce matin pour évoquer d'éventuels dysfonctionnements judiciaires liés à la disparition d'une adolescente de 11 ans. Le corps de Liana a probablement été retrouvé hier soir dans le sud-ouest de la France. Le principal suspect a été mis en examen pour enlèvement et séquestration. L'homme de 41 ans est déjà connu des services de police. Il avait été mis en cause dans plusieurs affaires, notamment pour viol sur mineur. Marius Roland.
2: 2017, signalement d'une mère car l'homme fréquente sa fille de 17 ans, lui en a 32. 2020, licencié du lycée où il travaille en raison de sa relation avec une élève. 2022, plainte pour viol sur une enfant de 7 ans, classée sans suite en 2024. 2025, plainte pour viol sur une enfant de 10 ans, l'enquête est toujours en cours, l'homme n'a pas été entendu. Ce mercredi, une nouvelle plainte pour viol sur mineur est déposée à la suite d'un signalement en mars dernier. Mais ces affaires ne sont pas prises en compte dans leur ensemble par les autorités. Ajoutez à cela les dysfonctionnements et les lenteurs des procédures. Exemple le plus frappant, la plainte déposée en août 2025 n'arrive au tribunal de Toulouse qu'en octobre, sauf que les agressions se sont déroulées dans une autre juridiction. Conséquence, les gendarmes du village de la victime ne sont prévenus qu'en janvier, 6 mois après les faits. Une enquête administrative est en cours.
4: Marius Roland, le ministre de la Justice Gérald Darmanin, a annoncé réunir tous les procureurs généraux lundi au ministère alors que les critiques fusent de toutes parts sur d'éventuelles failles judiciaires. Le président Emmanuel Macron a de son côté exprimé il y a quelques minutes la solidarité et l'affection de la nation à la famille de l'adolescente. Disneyland Paris n'est pas rentable et ne l'a quasiment jamais été. Voilà ce que révèle une analyse relayée par le Guardian. Selon le journal britannique, la multinationale américaine n'a jamais eu son retour sur investissement depuis plus de 30 ans que le parc a été construit. Un gouffre financier malgré une influence record de 16 millions de visiteurs l'an dernier. Alors, comment expliquer ce paradoxe, Théo Renaudon ?
8: À son ouverture il y a 34 ans, le parc d'attractions a déjà du plomb dans l'aile. Dette colossale. Les gérants avaient peur de voir s'installer des concurrents à côté, alors ils ont acheté à prix d'or d'immenses terrains autour que Mickey n'a jamais occupé depuis. L'accueil des Français, lui, n'a pas été bon. Les billets chers et l'absence d'alcool dans les restaurants ont découragé de nombreuses familles françaises à venir à l'ouverture. Et puis, à partir des années 2000, les crises se sont succédées. D'abord, la baisse du tourisme en 2001, la crise financière de 2008, les attentats de Paris en 2015, la pandémie de Covid, puis aujourd'hui, le blocage du détroit d'Ormuz. Tout cela fait soit baisser la fréquentation, soit baisser la marge. À chaque fois, Mickey doit prendre son portefeuille et injecter de l'argent dans le parc. Mais Disneyland Paris n'est pas un si mauvais élève. C'est même le parc Disney hors des États-Unis le plus performant selon l'analyse du Guardian. C'est aujourd'hui la première destination touristique en Europe.
4: Une précision signée Théo Renaudon. À Roland-Garros, place aux demi-finales ce vendredi à l'affiche. L'Allemand Alexander Zverev, tête de série numéro 2 du tournoi, fera face au Tchèque Jakub Mencik. Et puis dans l'autre demi-finale, duel 100% italien entre Flavio Cobolli et Matteo Arnaldi.
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1: Je voulais savoir, est-ce que t'as froid en ce moment?
2: Non, j'ai pas froid.
1: C'est vrai?
2: Ouais.
1: T'es en pull dans la rue? C'est bizarre, non?
2: Bah non, en fait je viens du nord, hein. J'ai froid.
1: Ah ouais?
2: Je peux être en short si je veux.
1: Ah, c'est trop bien ça.
2: Oui.
1: Et t'habites où?
2: Moi, à Clel.
1: Comment vous vous chauffez chez toi?
2: Au football. C'est très galère à l'allumer, ouais. Normalement. Mais après, il faut avoir un bon chalumeau.
1: Ah ouais?
2: Je vais pas attendre comme ça avec le briquet. Hein. Je vais prendre 12 ans.
1: D'ailleurs, c'est un peu ton âge, t'as pas 12 ans?
2: Si.
3: Ça caille pour moi.
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5: Ça caille, etc. Épisode 3. Julien, entre pétrole et gaz.
6: Quand même, ça caille, hein, surtout en ce moment. Là, avec les moins 4, on les sent bien passer.
7: Dans le village, on se connaît tous un peu.
8: Je m'appelle Julien et j'habite à Mince. Au niveau de l'altitude, on est autour des 750 mètres.
7: Personne n'habite loin, l'un de l'autre. Le village est trop petit. Ça aide les solidarités aussi.
8: Ça m'arrive quelquefois, l'hiver, de prendre une cuvette, de la remplir d'eau chaude, de me tremper les pieds pendant 5-10 minutes pour me réchauffer les pieds. Bon, là, aujourd'hui, ça va. J'avais un peu froid tout à l'heure, mais là, ça va. Faire système D à l'ancienne, quoi, tu vois.
7: Ah, j'ai marché dans une flaque d'eau, c'est l'horreur. La poisse.
8: On est deux. Moi à temps plein et ma fille, on peut dire, à mi-temps. Elle est en garde alternée, donc je n'ai pas tout le temps. Plus trois chats. Du coup, plus trois chats. Mais on est deux humains, on va dire.
7: Salut.
9: Hello. Ça va?
7: Ouais. Je dois juste enlever ma chaussette parce que j'ai marché dans une flaque d'eau, c'est la catastrophe.
8: Ah. Alors, la nouveauté, c'est que une amie d'une amie m'a prêté un radiateur à gaz, une alternative moins chère que le chauffage électrique, qui plombe quand même le budget, quoi. Bon, alors, mise en route de la bébête. Comment ça fonctionne? J'ai des notes de chauffage qui sont énormes. C'est impossible. 200 ou 300 euros par mois, lissés sur toute l'année. Alors, au départ, l'idée, c'était de partir sur un poêle à pétrole. Bon, faut l'acheter, hein. Donc, pour l'instant, pas trop de sous pour ça. En ce moment, on peut le dire, je suis en rate de thunes. Oui. Voilà. Donc, comme on m'a proposé ce radiateur à gaz, je le mets en route. Et on va voir ce que ça va donner. Donc, allumage, ouvrir le robinet de la bouteille de gaz, enfoncer le bouton pendant 10 à 15 secondes. Isolation, il n'y en a pas, ici. Alors, elle est invisible. C'est celle de l'époque des années 90, en fait. De la date de construction du bâtiment.
9: Déjà sur le radiateur, ensuite...
8: L'isolation du plancher pour éviter que le froid remonte dans les maisons.
9: Ce truc en plastique est toujours...
8: Je pense pas que c'était des considérations dont on tenait compte, quoi, à l'époque.
9: Voilà.
8: Sauf que là, aujourd'hui, on a froid. Moi, j'ai froid aux pieds, constamment.
9: Hop.
8: Dans nos chambres, ça va. Très franchement, dans nos chambres, ça va.
9: Donc... Alors, maintenant, le détendeur sur...
8: Il y aurait besoin. De toute façon, dans toute habitation, avant de parler de changer les radiateurs, changer le système de chauffage, etc., etc.,
9: là,
8: la première chose à faire, c'est l'isolation.
9: On va bien...
8: On chauffe pas les courants d'air, en fait. Ou les courants d'air, ou les ponts thermiques qui font sortir toute la chaleur vers l'extérieur.
9: Hop. Comme sur une gazinière...
8: Et on a une grande cage d'escalier, toute la chaleur monte par la cage d'escalier. Donc, il fait bon, sans plus en bas, mais en haut, comme la chaleur monte, on ne crève pas de chaud, mais c'en est pas loin.
9: En position éteinte. Ah, mais non. Ah, ça y est. Oui.
8: C'est plus les sensations corporelles, en fait. Le haut du corps n'a pas froid. Mais par contre, oui, c'est le bas des jambes. Hein. Le froid venant du sol Il fait vraiment des sensations de grand froid au niveau des pieds. Okay. Je mets des chaussettes. Ça m'arrive des fois aussi de mettre une
9: la molette,
8: deuxième paire de chaussettes au-dessus de la première.
9: Une petite flamme.
8: Voilà. Bon, là, à ce moment-là, ça va mieux. Mais
9: une position avec trois.
8: Bon, c'est pas...
9: Et ça nous allume un, deux ou trois brûleurs. Cool. On va avoir du chauffage.
8: Moi, personnellement, je pense qu'il faudrait... équiper les maisons d'un chauffage central qui soit pas un chauffage électrique. Par quelle solution, je sais pas, mais arrêter avec la généralisation du chauffage électrique, surtout dans des logements sociaux, en fait. En tout cas, notre bailleur veut pas encore faire les travaux maintenant. Parce que c'est pas assez ancien.
9: On va avoir du chauffage.
8: C'est cool, c'est cool. Ouais, parce que là, il fait un peu froid dehors, hein.
0: Moi, je m'appelle Edmond, j'habite au Minil, et une fois, j'ai voulu installer un poêle à granulés à ma charge, et l'OPAC 38, ils ont refusé, tout simplement en me disant que si vous avez froid, ben, faut vous habiller, mettez un pull et tout ça. Donc, ben, après, moi, j'ai écrit à la ministre des Logements, tout ça, ben, ils m'ont dit que, voilà, ils pouvaient rien faire. Donc, je suis un voisin de Julien, et je pense qu'il doit avoir les mêmes problèmes que tout le monde, quoi, là-bas. Déjà, c'est pas isolé. Ils ont dit qu'ils allaient faire l'isolation en 2030. Et puis, le chauffage est trop cher. Voilà. Ils ont mis des radiateurs, des nouveaux radiateurs, on les a allumés. En deux mois, on en a eu pour 800 euros. Donc voilà. Ah non, je n'utilise pas le chauffage électrique, il est trop cher. Je suis passé au poêle à... Voilà, mazout. Mazout.
4: C'est pas dangereux, ça?
0: Bah non, mais si un jour ça explose, ça pourrait être dangereux, quoi. Donc voilà.
5: Julien et Edmond habitent au Pré-Colombon, dans de petites maisons avec jardin, à Mince, au sud de Grenoble. Leurs loyers sont gelés depuis 2025. Et en 2028, leurs maisons seront interdites à la location parce qu'elles sont difficiles à chauffer et elles sont classées en F, la pire des notes étant G. Depuis plusieurs années déjà, les habitants de ces 17 logements sociaux font remonter leurs difficultés à se chauffer à leur bailleur, Alpizer Habitat, qu'Edmond nomme toujours de son ancien nom, l'OPAC 38. Il m'aura été impossible d'obtenir un rendez-vous pour échanger sur le sujet avec eux, malgré 6 mois de sollicitations. Alors ce sont les locataires qui m'informent de ce qui se passe dans leur rue. Eux-mêmes ont de grandes difficultés à obtenir des informations pour leur propre logement. Leur mode de chauffage est individuel, à l'électricité. Mais la plupart des foyers de la rue se chauffent avec un poêle à pétrole en complément. Au point Info Énergie de l'Isère, Adeline Jiménez, une thermicienne, m'a donné son regard sur cette situation.
10: Pour avoir vécu pas très longtemps, mais aussi dans le Trièvre, je vois très bien en fait le type de bâtiment. On est en altitude, il fait froid l'hiver, on a vite des grosses factures. Mais quand on est sur un système d'appoint et pas sur une chaudière, on a des rendements qui sont déjà moins bons. Donc c'est sûr qu'il vaut mieux. Quand on a le choix, avoir plutôt un système de type chaudière que type appointe. Et puis, ce qui joue beaucoup sur l'efficacité des appareils en termes de qualité de l'air, c'est l'âge de ces poêles, en fait.
5: À leur arrivée, les locataires reçoivent des recommandations. Ne pas utiliser des chauffages d'appoint en continu. Tout poêle installé par vos soins reste sous votre entière responsabilité. Les poêles à pétrole comportent des risques d'intoxication au monoxyde de carbone s'ils ne sont pas entretenus. Et rejette de l'humidité dans l'air et des particules fines qui impactent les bronches et la santé des gens. L'une des préventions est de bien aérer pour renouveler l'air ambiant et éviter les moisissures. Mais quelle solution quand l'électricité est inabordable pour des ménages modestes?
10: Tous les poêles plus récents vont avoir vraiment des meilleures performances aussi sur les rendements et sur la qualité de l'air. Après, on est dans des contraintes un peu inextricables. C'est-à-dire que ben, si la personne elle a que ça pour se chauffer ou en tout cas qu'elle n'arrive pas à payer ses factures électriques, à un moment, quand on est en logement et qu'il fait 10 degrés, il faut bien le chauffer un petit peu avec ce qu'on peut, quoi. Et si on peut éviter en faisant des travaux d'isolation, c'est toujours ce qu'il faut privilégier.
5: Privilégier les travaux de rénovation énergétique. La solution est bien connue, les avancées tardent à venir. En 2025, juste avant de quitter ses fonctions, le Premier ministre François Bayrou a validé un décret qui améliore la note de l'électricité dans le calcul des diagnostics énergétiques. 850 000 logements sortent donc de la qualification de passoire énergétique, ce qui va repousser les travaux à venir dans des milliers de logements et le confort des gens avec.
0: Bah écoutez, hein, moi j'ai fait les démarches pour ça, ils ont refusé. Donc.
4: Et quand t'as signé ton bail, t'es censé savoir est-ce que ton logement il est en F, en E, en G en...
0: Ah ben, à définir, franchement, X. Là, je sais pas. Ben en tout cas, au Ménil, il y en a beaucoup qui se plaignent. Faut le dire, hein, de toute façon. Moi j'ai écrit, hein. Ben, ils se mettent pas à notre place, ils ont pas froid. Ben oui, ils ont pas froid. Hein.
4: C'est qui eux?
0: L'opaque. Ouais. En tout cas, ils sont bien contents de recevoir le loyer, quoi.
5: Les locataires s'accrochent. Suite à un nouveau courrier d'alerte signé par tous les foyers de la rue du Ménil, le bailleur a proposé des travaux de rénovation pour 2028. Collectivement, toute la rue les a refusés car ils sont jugés très insuffisants, avec un gain d'une seule classe énergétique, de F à E. Les locataires ont leur mot à dire, vu que ces travaux impliqueraient une augmentation de leur loyer. Avec le soutien du syndicat des familles, une association de défense des droits des locataires, ils et elles demandent que l'isolation des murs soit ajoutée au projet, en plus des combles et des fenêtres. Une situation identique a lieu dans la vallée voisine de Loisan, à Almont, où le même bailleur a fini par céder. Après les travaux, les logements rénovés ont atteint la note C, avec un changement significatif du confort quotidien. Rue du Ménil, on attend donc une nouvelle proposition. D'ici là, on continue de se chauffer tant bien que mal.
8: On a pas mal discuté par rapport à leur solution à eux, donc c'est ça aussi qui m'a donné l'idée du poêle à pétrole. Hein, parce que quasiment tous ceux qui sont les plus proches, voisins, hein, ils ont ça chez eux, ils en ont un, voire certains en ont même deux. C'est surtout la consommation derrière, quoi. Ils ont beaucoup moins de factures de chauffage avec ça qu'avec l'électricité, quoi. Les prix de l'électricité, du kilowattheure ayant augmenté aussi, il y a peut-être cet effet-là aussi qui fait que...
5: Expérimenter le chauffage à gaz a eu de bons résultats pour Julien. Il fait un tiers d'économie sur ses consommations d'électricité, en passant de 300-360 euros mensuels de dépenses à 200-260 euros. Prochaine étape, le poêle à pétrole.
11: Bonjour.
12: Ah. Salut.
11: Ah, mais je le connais.
12: Oui, j'avais récupéré un chat chez vous. Pas chez toi.
11: Enchanté. Ouais,
12: Julien. Ouais, c'est ça.
11: Ok.
12: Chat, malheureusement, qui a disparu au bout d'un an et demi. Bon.
11: Ouais, j'ai cru comprendre.
12: Ouais, ouais, ouais.
11: Bon, alors, moi, j'ai deux machines qui peuvent servir à chauffer. Alors, il y a encore de la poussière dessus. Si tu veux, t'emmènes les deux, tu les essayes et tu gardes celui qui convient. Parce qu'en fait moi, ils dorment dans mon garage.
12: D'accord.
11: Autant que ça serve. Hein.
12: Ouais.
11: Je crois même qu'il me reste
12: un peu de pétrole.
11: Ouais. Tout ça j'en fais don parce que moi je supporte pas. Ça sent quand même. L'inconvénient de ces trucs, c'est que ça sent à l'allumage et quand tu les éteins.
12: Bonjour. Ouais.
11: Du coup moi je les allumais, je les éteignais dehors, après j'ai transporté tout doucement parce que si tu bouges trop ça s'éteint automatiquement.
12: Ouais.
11: Mais ou alors faut aérer quand tu l'allumes. 2 minutes, et puis après...
12: Ouais, c'est des sécurités anti-renversement, en fait, pour éviter...
11: Mais quand ça fonctionne, ça sent plus, après. Hein.
12: D'accord. Mm. Et ça, ces trucs-là, on peut pas les utiliser dans les chambres, c'est pour mieux éviter, hein, je pense.
11: Ben, ouais, moi, je le ferai pas, en tout cas.
12: Bah, on sait jamais, parce que s'il y a une mauvaise combustion, pour X raisons... Tu te retrouves avec du monoxyde de carbone partout et c'est vraiment pas terrible. Hein.
11: Ouais. Voilà. Parce que chez toi, c'est chauffage électrique, c'est ça?
12: Ouais, malheureusement, ouais. C'est ça, ouais.
11: C'est les logements sociaux, c'est...
12: C'est les logements de Alpizar Habitat. Ouais. Bon, ils sont bien, hein, mais ils sont pas forcément super bien isolés, par contre. Hein.
11: Mmh. Oui, du coup, c'est pour un peu économiser au niveau de la facture de l'électricité.
12: Carrément, carrément. D'ailleurs, le petit radiateur à gaz, il chauffe bien déjà, hein, ce truc-là.
11: C'est super, hein.
12: Ouais, c'est vraiment bien.
11: Ouais.
12: Hein. Ça va vite, et puis hop, quand t'as froid au pied.
11: Bah, autant eux, je m'en fiche de les récupérer. Autant l'autre, si un jour tu l'utilises plus, je veux bien récupérer.
12: Oui, oui, bien sûr.
11: Voilà, mais je savais pas qui était Julien.
12: Maintenant,
11: je sais.
12: Voilà, maintenant tu sais.
11: Je recoupe. Bon, ben, c'est parfait, j'y retourne, j'ai 4 enfants à nourrir.
9: Merci beaucoup.
11: Bon après-midi.
9: Bon après-midi.
11: Salut.
9: Allez, eh ben, on y va. Alors, est-ce que c'est de l'eau ? Non, ça va. Ça va, ça va. Alors, on va faire quelques allers-retours jusqu'à la charrette.
13: Précarité, ben, ça va être... Ça va être le fait qu'on n'est pas sûr de ce qui va nous arriver, tu vois, dans l'avenir, quoi. Et on est malheureusement de plus en plus dans un marasme ambiant où tout le monde rencontre cette situation-là, en fait. Les salaires des gens n'ont pas augmenté. Alors, ok, je suis travailleur indépendant, je peux imposer mon salaire à mes clients. En théorie. En théorie. Je peux pas facturer mes heures de cours le tarif que je devrais avec l'inflation qu'on a eue ces dernières années. Parce que les gens ne pourront pas les payer. Donc je suis obligé de travailler au rabais. Je me transforme en précaire, oui.
11: Ouais.
13: Voilà. Alors que j'aime ce que je fais.
4: Toi qui es prof.
13: Ouais, ouais, mais moi je suis prof de maths, hein. Ça génère du stress, oui. Cette situation où j'ai du mal à vendre mes heures de cours au tarif qu'elles méritent, ça implique une précarité financière. Qui renforce ben, les autres précarités, notamment ben, au niveau de l'énergie, pas pouvoir payer ses factures d'électricité. J'arrive encore à bouffer à ma faim, heureusement. Hein. Et à peu près à payer mon loyer, même si, bon, c'est un peu difficile, mais on y arrive. C'est quelque chose auquel je n'aimerais pas avoir à penser, effectivement. Oui, voilà. Je veux pas avoir froid l'hiver et changer de fournisseur d'électricité. Avec une dette chez l'ancien, quoi, tu vois. Et ça, ça, même si je l'ai fait, c'est pas normal d'en arriver là, quoi. C'est pas normal, putain.
4: Tu t'es senti coincé, quoi.
13: Je me suis, voilà, effectivement, senti coincé. Et c'était, sur le moment, la seule solution, en fait. Puis toujours rencontrer les assistantes sociales qui vont te répéter toujours un peu les mêmes messes, les mêmes trucs. Ouais, faut que vous augmentiez vos revenus. Oui, merci, je le sais. Je sais pas quelle est l'inflation globale sur les 10 ans, mais mon tarif n'a pas subi cette augmentation globale là des prix. Donc, tout a augmenté au niveau du tarif, mais mes revenus, eux, n'ont pas augmenté, par contre. Tu vois ?
5: Ce que vit Julien est un exemple parmi beaucoup d'autres. Après avoir fait tous ses tests, il poursuit ses recherches auprès de Trièves Transition Écologie. On le verra au 5e épisode. La situation de la rue du Ménil se réplique juste à côté, Allée des Sapins, avec un autre parc de 13 logements sociaux plongé dans la même problématique, et ce, malgré une rénovation récente.
13: À deux pas d'ici, il y a un petit quartier de 10-15 maisons, je ne sais plus exactement, plus ancien, où du coup les locataires ont bénéficié d'une rénovation énergétique. Alors ils ont fait un chantier qui a duré pendant très longtemps, plusieurs mois, et ils ont fait une belle isolation des murs, tout autour, sauf qu'ils ont oublié de faire l'essentiel, c'est l'isolation du toit.
5: Nota bona d'importance. C'est par le toit que s'échappe la plus grande partie des pertes de chaleur d'une maison mal isolée. C'est donc ce qui est isolé en priorité.
13: Donc les gens qui habitent là, j'en connais quelques-uns, ils ont une très très bonne température au rez-de-chaussée, il n'y a pas de problème, été comme hiver, mais à l'étage, il fait soit froid, soit trop chaud. C'est aussi des logements sociaux, mais ils sont plus anciens, ceux-là.
5: J'ai parlé à Philippe et sa voisine Mélanie, qui habite ce quartier.
14: Concrètement, ils ont posé des radiateurs assez high-tech, électriques, qui fonctionnent correctement. Mais ça signifie une grosse note d'électricité, parce que ça signifie qu'en haut, on crève de chaud un peu en été et on a froid en hiver. Voilà. Même voire limite avec un peu de la condensation ou des choses comme ça, quand il fait bien froid.
15: Effectivement, en haut, il y a peu d'isolation. Donc du coup, l'été, il fait très chaud et l'hiver, il fait froid. En bas, on ressent quand même la différence hein, de l'isolation, c'est sûr. Mais après, on met toujours un poêle à pétrole, un peu en plus, parce que ça nous coûte trop cher sinon.
4: Ouais.
15: On le met vraiment le soir, par exemple, moi, quand je fais les devoirs avec les petits, comme on bouge pas, on a froid.
4: Ouais.
15: Tu vois, la sensation de chaleur, quoi, quand même.
4: Ouais,
15: pour pas mettre tous les radiateurs, sinon... Et l'été, ben, c'est des chaleurs. Mon fils, il a dormi tout l'été quasiment en bas, parce qu'il ne supportait pas la chaleur.
4: Ah ouais, ouais.
15: C'est... On sent vraiment, quand tu montes, tu sens la chaleur, c'est impressionnant. Par en bas, c'est... Et le froid aussi, ben, avec de l'escalier et tout, là, on perd vraiment d'énergie, beaucoup d'énergie, quoi.
14: Mais moi, les dépenses, c'est simple, c'est plus de 200 euros par mois lycée à l'année.
4: Ouais.
14: Plus des poêles à pétrole en complément, on va dire avec une dizaine de fois 20 litres quoi, pour pallier pour l'hiver. Si je prends 10 bidons, 25 euros, si tout se passe bien, ça fait 250 à rajouter à la note d'élec. Après, sur la note d'électricité, j'ai quand même l'eau chaude, donc ça représente pas 200 euros de chauffage. Mais bon, on est sur plus d'une bonne moitié quand même. On chauffe pas élevé, moi je règle mes radiateurs sur 18 l'hiver. Et je fais l'appoint avec les poêles à pétrole, justement.
5: Un tiers des gens vit en location en France. Les difficultés de communication avec les bailleurs, les négociations pour la rénovation énergétique sont les aléas de millions de personnes. À Mince, les bailleurs sociaux gèrent de très petits parcs de logements qui pâtissent de leur éloignement des villes. Une gestion complexe pour les bailleurs qui ont fait, sur ces deux rues, des choix de rénovation incomplets. Un arbitrage entre les obligations légales, les budgets et les aléas techniques, notamment pour l'isolation de combles habités, dans le cas des logements de Mélanie et Philippe. Et pourtant, les locataires de logements sociaux sont globalement mieux lotis que ceux qui louent à des propriétaires privés, avec aussi beaucoup de souffrances dans leur logement. Aujourd'hui, les propriétaires sont réticents à investir dans l'amélioration des conditions de vie des logements qu'ils ou elles louent, notamment pour l'isolation.
2: C'est quoi ?
7: Eh ben, en fait, c'est un micro, j'enregistre le son. En ce moment, je fais un travail sur ce que les gens ils appellent la précarité énergétique. Tu sais ce que ça veut dire ? C'est vrai ? C'est, ça veut dire quoi ?
2: Comment se chauffer ? Un truc comme ça. C'est ça ?
7: Ouais, la précarité énergétique, c'est quand c'est précaire, ça veut dire c'est quand c'est difficile. Mais en gros, le résumé, c'est quand ça caille. Tu vois, comment on fait pour gérer quand ça caille ? Et il y a des gens, ils ont une maison bien isolée, ils ont du coup pas froid. Et il y a des gens, ils ont une maison très mal isolée et il faut beaucoup d'électricité pour chauffer ou beaucoup de bois. Le plus souvent, les gens qui ont les maisons les moins bien isolées, c'est ceux qui ont le moins d'argent aussi. Et du
2: pas
7: coup...
2: forcément.
7: Hein ?
2: Pas forcément.
7: D'accord.
2: Par exemple, mes parents, ils sont pas pauvres, ils ont de l'argent, mais c'est, la maison n'est pas isolée, c'est pas nous qu'on a construit.
7: Ouais.
2: On a eu de la chance d'avoir déjà cette maison. Non, c'est pas de 12 ans.
7: Ah ouais. Mais est-ce qu'ils veulent faire isoler parce que s'ils peuvent le...
2: On peut pas.
7: Hein ?
2: On peut pas.
7: Ah bon ?
2: Oui, c'est pas notre maison, on n'a pas acheté, on loue.
7: Ah oui.
2: On peut pas.
7: Ah, ouais.
2: Dommage.
7: Ouais. Et le propriétaire ?
2: Je sais pas où il est.
7: Que lui, il a le droit d'isoler pour vous.
2: Ouais, mais je sais pas où il est. Même mes parents, je crois qu'ils sont en maison de retraite.
7: Ah ouais. Ah oui, du coup, il a peut-être d'autres préoccupations.
2: C'est sur quelle chaîne ?
5: C'est sur la chaîne Radio Dragon et toutes les radios qui souhaiteront nous diffuser. C'était l'épisode 3 de la série radiophonique Sakai, etc. Écoutez le prochain épisode dédié à la question de la rénovation du côté des propriétaires cette fois. Toute cette série radiophonique avec l'exposition Sakai, etc. sont sur le site trièvetransitionécologie.fr. Merci à Ethan qui témoigne au début et à la fin de cet épisode. Une réalisation de Léa Promaya, mixage Yannick Noyon, production Trièves Transition Écologie et Radio Dragon avec le soutien de l'ADEME.

Bonsoir à toutes et à tous et bienvenue sur l'antenne de Radio Dragon que vous pouvez écouter sur le 104.4 et le 96.8. Aujourd'hui, pendant une heure, nous nous retrouverons pour une émission douce et pleine de poésie et nous partons à la rencontre d'un artiste incontournable de la chanson française, Alain Souchon. Né en 1944 et devenu célèbre à partir des années 70, il accompagne nos vies depuis plus de 50 ans avec ses mots simples, ses mélodies délicates et son regard tendre, parfois ironique, sur le monde qui nous entoure. Avec sa voix reconnaissable entre mille, Souchon a su parler de nous, de nos doutes, de nos rêves, de nos petits riens et de nos grandes émotions. Au fil de cette émission, nous reviendrons sur ses plus belles chansons, celles qui ont marqué des générations, souvent écrites en complicité avec son fidèle ami Laurent Voulzy, une collaboration unique qui a donné naissance à des classiques intemporels. Entre nostalgie, lucidité et douceur, Alain Souchon nous invite à ralentir, à réfléchir et surtout à ressentir. Alors, installez-vous confortablement, laissez-vous porter et ouvrez grand vos oreilles. Bonne écoute.

Et voilà, l'émission touche à sa fin, portée par les mots tendres et un peu flous d'Alain Souchon. On referme doucement cette parenthèse, mais ces chansons continuent de nous suivre presque en secret. Laissez-les vous accompagner encore un peu, et on se retrouve très vite sur Radio Dragon. À bientôt.

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4: Bonjour à toutes et à tous. Radio France Internationale, en direct de Paris, il est 18h.
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4: Nous sommes le vendredi 5 juin. Soyez les bienvenus dans cette édition du journal en français facile. Voici les titres. Pour continuer à aider l'Ukraine, les dirigeants d'Allemagne, de France et du Royaume-Uni se rencontreront ce dimanche à Londres en présence du président ukrainien Volodymyr Zelensky. Sur le continent africain, pour lutter contre Ebola, l'OMS et l'Agence de santé africaine mettent la main à la poche. 518 millions de dollars débloqués pour des soins, de la prévention ou encore de la surveillance. L'histoire d'un ours au Japon qui sème la zizanie, présenté comme extrêmement intelligent, il a déjà blessé 4 personnes, nous racontera Juliette Pietraszewski. Et puis enfin un dernier mot de tennis, Alexander Zverev, premier qualifié pour la finale de Roland-Garros. L'autre demi-finale vient de commencer, elle oppose 2 Italiens et nous serons au bord du court Philippe Châtrier à la fin du journal. Volodymyr Zelensky, Vladimir Poutine se répondent à distance. Ce matin, le président ukrainien proposait une rencontre directe avec le président russe pour essayer de mettre un terme à cette guerre qui oppose les deux pays depuis maintenant plus de 4 ans. Ce soir, le président russe lui répond. Vladimir Poutine affirme que la guerre en Ukraine prendra fin seulement lorsque la Russie aura atteint tous ses objectifs. Pendant ce temps-là, vu d'Europe, nous avons appris que les dirigeants d'Allemagne, de France et du Royaume-Uni allaient se rencontrer ce week-end à Londres en présence du président ukrainien avec un objectif, comme l'a indiqué Emmanuel Macron, la poursuite du soutien à l'Ukraine.
7: Mon souhait, c'est plutôt de regarder l'avenir et de dire comment on arrive à réorganiser un dialogue pour construire le cessez-le-feu et la paix. Et je pense que c'est l'intérêt de l'Ukraine et de la Russie. Et comment on arrive à trouver les solutions sur tous les sujets contentieux. Et comment on rebâtit aussi une paix pour notre Europe dans la durée. Et c'est ça notre devoir collectif. Et je pense que c'est le moment, compte tenu de l'évolution de la situation. Tous ceux qui nous disaient il y a 6 mois que l'Ukraine allait s'effondrer, que l'Ukraine n'allait pas passer l'hiver, qu'il fallait se presser d'accepter l'inacceptable, les Ukrainiens, avec force, courage, leur ont encore une fois donné tort. Maintenant, c'est à nous de savoir aussi bâtir une paix durable.
4: Le président français aujourd'hui en déplacement au Monténégro. Israël continue de mener de nouveaux bombardements aériens au Liban. L'armée israélienne a ordonné aujourd'hui aux habitants d'une dizaine de villages du sud du Liban de quitter les lieux le plus rapidement possible avant les bombardements. Par ailleurs, sur le plan des négociations, le premier ministre libanais prend ses distances avec l'Iran. Nawaf Salam dit à Téhéran d'arrêter d'utiliser son pays comme moyen de pression dans les discussions avec les États-Unis pour mettre fin à la guerre au Moyen-Orient. Nous avons appris il y a quelques instants que la justice française décide d'ouvrir une enquête pour torture et crimes de guerre. Enquête du parquet national antiterroriste pour comprendre pourquoi et comment les autorités israéliennes ont infligé de mauvais traitements à des Français qui étaient à bord de bateaux en direction de Gaza. Cette flottille dite de Gaza, composée d'une 50aine de bateaux, avait quitté la Turquie au mois de mai à destination de la bande de Gaza avant d'être interceptée très violemment par l'armée israélienne. Israël avait alors annoncé l'arrestation de 430 militants, dont 37 Français, qui ont tous été expulsés.
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4: L'épidémie d'Ebola. L'OMS et l'Agence de santé africaine ont décidé de s'unir pour tenter de lutter contre cette maladie mortelle. Les deux organisations ont annoncé aujourd'hui à Genève un plan de 518 millions de dollars jusqu'à novembre pour tenter de maîtriser ce qu'on appelle la propagation de cette maladie. Alors le plan va se concentrer sur la surveillance, la prévention, les soins, précise le directeur de l'OMS. Cette dernière épidémie a été déclarée le 15 mai dernier dans le nord-est de la RDC. Depuis, les autorités congolaises s'organisent tant bien que mal pour gérer au mieux la situation, tout en s'appuyant aussi sur les membres de la société civile. Alexandra Brangeon.
2: Ne cachez pas vos malades, répètent les différents acteurs engagés dans la riposte à l'épidémie d'Ebola. À Mongoualou, lorsque les décès ont commencé à se multiplier, explique Jonathan Imbalapé, président de la société civile, certains ont cru à une maladie mystique. Il y a en effet une mauvaise compréhension de la maladie, acquiesce Marthe Dévé, agent de santé communautaire. Elle s'inquiète du nombre de malades qui sont soignés à domicile.
6: Les gens ne comprennent pas et ont du mal à aller à l'hôpital. Par peur, quand ils sont malades, ils préfèrent faire l'automédication. C'est comme ça que vous verrez que le nombre de morts augmente parce qu'ils arrivent toujours tard à l'hôpital.
2: Des messages de sensibilisation en langue locale sont diffusés au sein des communautés, explique Patrick Muyaya, ministre congolais de l'information. Il faut changer la perception et la compréhension de cette épidémie, ajoute-t-il.
9: Lorsque vous avez un cas de malade autour de vous, ne les cachez pas, appelez les centres hospitaliers et nous avons un numéro de téléphone gratuit 151 qui permet à tous ceux qui ont des cas de ces références. S'il n'y a pas une meilleure implication de la communauté, on aura du mal à combattre totalement.
2: Un système d'alerte a également été mis en place, des numéros de téléphone pour alerter en cas de décès et éviter toute nouvelle contamination.
4: Alexandra Brangeon, 18h06 à Paris. Venons-en à cette traque, cette recherche au Japon quelque peu étonnante qui se déroule en ce moment. Vous allez nous en parler, Juliette Pietraszewski, bonjour.
10: Bonjour.
4: Les autorités nippones sont à la recherche d'un ours, un ours présenté comme très intelligent. Il a déjà blessé 4 personnes dans le nord du pays. L'animal est toujours en fuite, il échappe aux chasseurs qui sont sur ses traces. Rappelons que l'an dernier, un record de 13 personnes ont déjà été tuées par des ours au Japon et les observations sont en hausse cette année également, alors que les animaux sortent affamés de leur hibernation.
10: Oui, l'ours en fuite, qualifié de très intelligent par les autorités, est soupçonné d'avoir déverrouillé une fenêtre et ouvert un robinet avec ses pattes pour boire de l'eau. Adrien, il s'était caché dans un bâtiment après avoir fait 4 blessés dans 2 usines de Fukushima. Chasseurs, police et pompiers sont donc toujours à ses trousses, à sa recherche. Un incident de plus au Japon où les observations d'ours proches des habitations, des écoles et semant la panique dans des supermarchés se multiplient. En un an, entre avril 2025 et mars 2026, plus de 50 000 observations d'ours ont été recensées. L'animal est de plus en plus proche des zones habitées par l'homme et les scientifiques l'expliquent par le changement climatique. Des ressources plus rares dans leur environnement modifient leurs habitudes de chasse.
4: Les ours, Juliette, qui s'éloignent donc de plus en plus des montagnes.
10: Les spécialistes parlent même d'une nouvelle génération d'ours urbains, car ils n'ont plus peur des humains. À cela s'ajoute une hibernation de plus en plus tardive. L'hibernation, c'est la période où l'animal est dans un sommeil profond. Pourquoi l'hibernation est de plus en plus tardive ? Eh bien parce que les hivers sont plus doux en termes de température, ce qui augmente là encore les probabilités de rencontres et d'incidents avec les humains.
4: Merci Juliette. Juliette Pietraszewski dans votre journal en français facile. Au Népal, il se remet peu à peu d'une mésaventure. L'homme de 57 ans qui a survécu 6 jours seul sur les pentes de l'Everest poursuit son lent rétablissement à l'heure actuelle dans un hôpital de Katmandou. Sa famille demande une enquête pour comprendre les raisons de cette mésaventure. On referme ce journal en parlant de tennis. Nous filons à Roland-Garros rejoindre Eric Mamru. On s'approche du dénouement du tournoi. Chez les hommes, on connaît déjà un premier qualifié pour la finale, Eric.
11: Oui, il s'agit d'Alexander Zverev, l'Allemand numéro 3 mondial, seul membre du top 10, toujours en lice dans le tournoi après les éliminations successives des grands favoris du tournoi. Il a posé son rang, son expérience, son niveau de jeu cet après-midi en demi-finale face au jeune Jakub Mencik, qui disputait sa toute première demi-finale dans un tournoi du Grand Chelem. Yann Mensik s'est montré trop irrégulier, un petit peu fatigué, émoussé face à un Zverev beaucoup plus tranchant qui s'impose 7-5, 6-2, 3-6, 6-3. Alexander Zverev qui se qualifie pour la deuxième fois pour la finale ici à Roland-Garros. Ce sera dimanche face à un Italien, soit Flavio Cobolli, soit Matteo Arnaldi, qui s'affronteront tout à l'heure lors de la deuxième demi-finale.
4: Merci Eric. Ainsi se referme ce journal en français facile, où que vous soyez sur la...
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0: Et bonjour à toutes et à tous et bienvenue dans Raposcopie, l'émission rap de Radio Dragon. Donc pour vous accompagner, je suis Dr Coxis et je suis avec le B. Ça va le B?
1: Ça va, très bien. Et toi?
0: Ça va super. On enregistre en cette fameuse journée du 1er mai, le B.
1: Oui.
0: La fête du travail.
1: C'est la fête du travail et ça c'est super, on le dit pas assez. Le travail c'est vraiment bien. Voilà.
0: C'est vrai que c'est super. Moi je remonte d'une petite manif à Grenoble pour fêter ça, c'était chouette, avec les copains et les copines, au soleil, au cul de la sono de la CGT qui passait pas du rap, mais c'était sympa quand même.
1: Qu'est-ce que vous avez mangé?
0: Pas des merguez.
1: Ah!
0: Non, non.
1: Ah.
0: Non, non. Bon. On a mangé du pain pita, donc c'était, ça change un peu. Pour démarrer cette émission et pour faire un petit clin d'œil au 1er mai, le B, tu nous proposes un morceau de La Craps.
1: Oui, tout à fait. Un morceau qui s'appelle Bleu de travail. Je vous laisse écouter. On peut peut-être débriefer après. Je sais pas. On verra.
0: Ok. Tu connais son prénom?
1: Ali.
0: Ah. C'est parti alors.
1: C'est parti.

0: Et voilà, pour commencer.
1: GG.
0: Je trouve qu'il souligne bien la valeur travail. Ça se ressent vachement dans son... C'est chouette.
1: Ouais, c'est une ode au travail.
0: Ouais, ouais, ouais, clairement. Ouais. Ouais. Ouais.
1: Clairement. Joli morceau.
0: Ouais, ouais.
1: Une valeur sur la craps.
0: Tout à fait.
1: On peut dire ça.
0: Toujours efficace.
1: Ouais.
0: Je règle un peu mon micro, excuse-moi.
1: Mais je t'en prie, installe-toi quand même.
0: Bah ouais.
1: Je vais présenter le morceau suivant. C'est un morceau que j'écoute énormément en ce moment. C'est une rappeuse de Paris qui s'appelle J'étais un boy avant, c'est sûr.
0: Ouais.
1: Qui.
0: Elle est de Paris ?
1: Ouais. Qui semble-t-il est serveuse dans un café, un resto, quoi. Et du coup, de temps en temps, elle sort des morceaux. Enfin, elle sort. Elle a sorti un morceau qui cartonne pas mal et qui est vraiment chouette, que je vous laisse écouter, qui s'appelle Coco. Et elle a l'air de préparer plein de nouvelles choses là, ça a l'air. Assez chouette.
0: Tu la suis sur tous les réseaux,
1: c'est... Je la suis sur tous les réseaux, notamment sur LinkedIn. C'est là-dessus qu'elle communique au max. Non, c'est pas vrai. Évidemment. voilà, donc on vous laisse avec Coco de J'étais un boy avant, c'est sûr.
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1: Yes.
0: Voilà, ça pulse. Bon, t'as rien écouté du morceau parce qu'on discutait, mais il est vraiment chouette.
1: Ouais, mais je l'avais déjà écouté, je crois.
0: Ah ouais, ok.
1: Je crois qu'une fois, je l'avais écouté.
0: Une fois.
1: Je le réécouterai quand on sera diffusé. Et accessoirement sur les Mixcloud.
0: Eh hey, bien voilà. Placé ça, bravo.
1: Vous pouvez nous trouver sur Mixcloud.
0: Bravo, c'est vrai. Tu veux en dire plus ?
1: Non, c'est bon. Ça me va. Peut-être on en dira un peu plus après.
0: Ce que le B essaye de vous dire. Ah oui, t'as raison. On tease et on en parlera après le prochain morceau.
1: On en saurait plus après.
0: Ok, voilà. Super. Je te laisse introduire
1: restez
0: le.
1: Restez bien avec nous.
0: Oui, bien sûr. Et restez jusqu'à la fin, il va y avoir des surprises.
1: Plein.
0: Je te laisse introduire le prochain morceau, le B.
1: Oui, il s'agit de Sheldon avec Asfar Shamsi. Sheldon, on a déjà passé à Asfar Shamsi aussi, en fait, on a déjà passé. Mm-hmm. Donc là, c'est une collaboration des deux qui est récente, qui est de 2026, je sais plus de quel mois, mais.
0: Ouais, ce mois-ci, hein. Mois d'avril.
1: Ah, c'était avril ?
0: Ah oui, oui.
1: Ah ouais, ok. Voilà, elle s'appelle SideQuest.
0: Yes.
1: Bonne écoute.

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0: c'est tout doux.
1: Ouais, hyper agréable.
0: Sympa.
1: Ça change un peu de...
0: Oh.
1: Des musiques d'avant, non?
0: Oh. Ah oui.
1: Quoi?
0: Pas de ce que t'écoutes, en tout cas.
1: Ah non, non, c'est tout à fait ma cam,
0: c'est dans
1: ça.
0: Ta vibe,
1: ouais,
0: comme on dit. Temps. Ouais, donc c'est le... Sheldon, il a sorti un nouvel album, là, en fait. Donc cette chanson est dessus. C'est un nouvel album qu'on conseille d'écouter, qui est plutôt chouette.
1: Ouais, ouais, carrément.
0: Bien dans la vibe du B.
1: Un peu tristoun, quand
0: voilà.
1: même. Comme tu le disais tout à l'heure, c'est vrai qu'il est pas hyper joyeux.
0: Beaucoup de guitare.
1: Beaucoup de guitare, des drumless aussi, donc sans batterie, sans percu. Mais ouais, hyper doux, quoi.
0: Ouais.
1: Un peu comme, ça me fait penser dans l'esprit à celui de Limsa Isha. C'est un peu miel, c'est vraiment du miel,
0: ah,
1: quoi. Même
0: okay.
1: si ça a rien à voir en termes de composition et tout, mais.
0: Ouais, c'est dommage, ça aurait été une belle transition, on aurait pu le mettre juste après, mais c'est
1: merde.
0: Pour plus tard dans la playlist. et ouais, et donc Sheldon, c'est 7-5, 75ème session.
1: Oui. Et
0: gros big up.
1: Et ouais, bah écoute, pourquoi pas. et je crois que Asfar Shamsi,
0: oui.
1: si mes renseignements sont exacts, elle vient de Strasbourg. Voilà.
0: Tout à fait. Tout à fait. Connue depuis un an à peu près sur les internets,
1: ouais.
0: grâce à son freestyle
1: chez Planet
0: Youssef
1: Rap.
0: Squat.
1: Ouais.
0: Planet Rap.
1: Swat.
0: Swat, pardon. pas Squat.
1: voilà.
0: Ok. Le prochain morceau, on sait plus comment on l'a découvert. Donc le Bedi qui il l'a trouvé en diguant sur internet. On n'a pas beaucoup d'infos sur la rappeuse non plus. Donc elle s'appelle Neida en tout cas et le morceau s'appelle Dernière fois.
1: C'est
0: et
1: ça.
0: Donc on vous laisse l'écouter. On va l'écouter également, je pense.

0: Voilà, c'était un petit moment tout doux, tout sympathique.
1: Ouais, pareil,
0: on,
1: même vibe.
0: On aime
1: hein.
0: bien. Ouais, on est dans la vibe du B aujourd'hui.
1: La vibe chill.
0: Ouais.
1: Comme disent les, la jeunesse.
0: Ouais. Un peu lofi, tu dirais, ou ça n'a rien à voir?
1: Ah ouais, complet lofi, ouais.
0: T'es un lofi boy?
1: Ah ouais.
0: Ah, c'est bien ce que je pensais.
1: Bah souvent, j'écris des textes en regardant par la fenêtre quand il pleut.
0: En écoutant
1: je fais souvent ça.
0: La musique, ouais.
1: Ouais.
0: Je comprends. Je vais introduire la prochaine, le B, parce que c'est, ça fait partie de, des morceaux que j'ai découverts récemment. Mmh. Alors, c'est ZDT, c'est deux rappeuses belges.
1: Ok.
0: Que j'ai découvert grâce à un ami musicien qui se prénomme DJ Deschamps. Et c'est pas une blague.
1: Personne ne rit, hein.
0: Ben, je vois, je te vois de loin. Et qui est aussi dans un groupe de musique qui s'appelle Rose Dog, si vous avez l'occasion d'écouter, c'est plutôt sympa, c'est pas du tout du rap, mais c'est assez chouette. Voilà, donc c'est un morceau de ces deux rappeuses là, elles sont en train de préparer je crois un album ou un EP, enfin, et elles ont des sons, vous allez voir, on change un peu d'ambiance, très léché en termes de texte et avec du fond en tout cas, voilà, je vous laisse le découvrir.

0: Ouais, ça c'est cool aussi. Une plume incisive, comme on dit dans le sud.
1: Ouais, je te laisse avec ça, mais je vais juste
0: vérifie donc.
1: Je vais juste vérifier que je suis bien enregistré.
0: Je vais meubler. Comment tu peux vérifier si t'es enregistré?
1: Non, c'est bon.
0: Ah bon, d'accord, bah ça c'est génial.
1: T'as meublé vraiment à la perfection.
0: T'as vu ça un peu? Ouais. Moi je suis.
1: Ah, c'était pro. Hein.
0: Ouais, ouais.
1: C'est professionnel.
0: Il y en a eu la chance la semaine dernière, presque il y a une semaine pile, d'aller à un concert.
1: Pas tout à fait, mais presque.
0: Presque. À 24 heures près. On est allé. On s'est retrouvé avec le B à Grenoble City, à Chicago, pour ne pas la nommer, pour assister à un fabuleux spectacle.
1: Ouais.
0: De Isha et Limsa Donnelly. On les a vus en concert. Et franchement, ils sont trop forts, quoi.
1: Ouais.
0: On aime la musique, mais même prestations scéniques.
1: Les personnages sont très chouettes aussi.
0: Ouais. Ouais. C'est ça. Donc on a passé un super moment. Donc on vous encourage toujours et encore à écouter ces deux rappeurs là, particulièrement dans leur duo, c'est quand même vraiment ouais. chouette ce qu'ils font.
1: Ouais.
0: Si vous avez l'occasion de les voir en concert, foncez-y.
1: Et là, du coup, c'est moi qui introduis le.
0: Bah, ouais.
1: Ouais. Et ben c'est le premier titre de leur dernier album, Bitume Caviar 2. Ça s'appelle Berlingo. La prod est incroyable et les textes sont fous. Techniquement, c'est vraiment très impressionnant aussi. Voilà, moi je l'ai écouté, je pense, entre 100 et 150 fois. Donc, c'est un régal.
0: Tout à fait.
1: Bonne écoute.

0: micro il est bien réglé, le volume il est bien réglé.
1: Et en fait, j'ai tellement écouté cet album que à la fin de la musique, j'ai la suivante qui arrive.
0: Ah bah oui
1: tête.
0: Oui, ouais ouais, classique.
1: C'est
0: classique des gros diggers ça.
1: Ouais c'est ça.
0: Petit shout out à nos amis IE de l'atelier rap.
1: Oui.
0: Qui étaient avec pour certaines présentes au concert.
1: Ouais.
0: Fans comme nous.
1: Ouais.
0: Qu'on retrouve bientôt pour de nouvelles aventures et de nouvelles émissions. Bisous.
1: Bisous à vous.
0: On passe à la suite. Pareil, c'est toujours c'est DJ Deschamps qui m'a fait découvrir ça. Donc c'est la Cercleuse. Là, c'est un collectif de rappeuses. Pareil, franco-belge. Donc il y a du rap en français et du rap en wallon. Donc le morceau s'appelle Système Cravate. Voilà, c'est une découverte comme une autre.
1: Eh ben, je connais pas.

0: Alerte.
1: Alerte, alerte.
0: On a une alerte.
1: Voilà, donc ces émissions ne sont absolument pas préparées. J'étais persuadé que la Soirée Close c'était belge, pas du tout. Donc c'est des rappeuses, c'est un collectif underground toulousain. Donc ça n'a rien à voir avec la Belgique, je m'en excuse platement.
0: Fake news.
1: auprès de nos auditrices et nos auditeurs assidus. Voilà, veuillez m'excuser pour ça. Donc je vais citer leur. Oui.
0: Vous pourrez nous dire en commentaire.
1: N'hésitez pas.
0: Voilà,
1: commentez.
0: Commentez.
1: Donc c'est Bapsi, Kiara et Ozna. Voilà, je m'en excuse.
0: Ok, c'est les trois rappeuses, ça ?
1: C'est okay. Le nom des de trois rappeuses, ouais.
0: Très bien.
1: Tout à fait. Voilà, et du coup, pareil, j'ai dit une découverte comme une autre. c'était pas bien calibré comme expression, mais c'est des rappeuses que j'aime bien écouter, puis ça fait un peu, effectivement, fait maison, en tout cas, enfin, c'est du rap qui découpe un peu à l'ancienne et tout ça. C'est pour ça que j'aime bien. Et c'est pour ça qu'on l'a programmé, quoi. Voilà. Voilà pour moi. Je te passe la main pour le morceau suivant, le B.
0: Ouais, morceau suivant, c'est un rappeureuse non binaire qui s'appelle Le Talus et qui a fait un morceau qui s'appelle 1% qui parle bon, ça parle de soi en fait. Je vous laisse écouter.
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0: Ça parle de soi, non?
1: Ouais.
0: Je voulais faire un petit. Tu me regardes parce que j'allais oublier, c'est ça?
1: Ah non?
0: Ah! Je voulais faire un petit SO à la S qui se reconnaîtra, qui adore cette musique. Voilà.
1: On repasse sur du rap un peu à l'ancienne.

0: Alors, c'est penche le front.
1: Oui, oui, vous êtes bien sur Radio Dragon 104.4 et 96.8.
2: Sur Raposcopie.
1: Et vous êtes dans l'émission Raposcopio.
2: Ça faisait très jeune la manière dont
1: j'essaie de faire des jingles. Raposcopio.
2: Faudrait qu'on fasse un teaser. Un
1: jingle?
2: Non, une introduction, mais enregistrée.
1: Enregistrée,
2: c'est plus simple.
1: Ouais. Bah ouais. Bah on attend. Qu'est-ce qu'on attend pour le faire?
2: Eh ben,
1: et pour foutre le feu.
2: Ah, j'ai une réponse à seulement l'un des trucs. Non, mais tu voulais dire un truc, je crois.
1: Bah, c'était ça que je voulais dire.
2: Tu voulais dire quoi?
1: Bah, vous êtes bien sur Radio Dragon, 104.4, 96.8. Super. Bienvenue en enfer, bienvenue dans Raposcopie. Je te laisse introduire le prochain morceau.
2: Yes. Alors, on repart sur du Sheldon parce que on adore ça et que ça vient de son dernier album. Il s'appelle Les Monstres, je crois, son album.
1: Tout à fait.
2: Je l'ai pas dit tout à l'heure.
1: Raposcopie, c'est premier sur le rap. Hein.
2: Et premier sur les noms aussi, c'est très important.
1: Ah oui, oui, c'est vrai.
2: Comment il s'appelle Sheldon?
1: Aucune idée. Willy? J'ai Willy en tête.
2: Ah bon, on vérifiera et si c'est pas le cas, je mettrai une petite alerte. Sheldon, être une fille, voilà, issu de son dernier album, Les Monstres. 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
1: Et voilà, hein. Un petit Sheldon.
2: Ouais.
1: Toujours aussi calme.
2: Ouais.
1: Il n'y avait pas de basse là.
2: Avec du bon fond.
1: Ouais.
2: Non, il n'y avait pas de
1: J'ai pas
2: basse.
1: Fait gaffe, je crois pas. Drum, comment t'as dit tout à l'heure? Drumless.
2: Drumless, mais là il y avait quand même des drums.
1: Ah.
2: Mais.
1: Des excuses.
2: Je crois. Je n'ai plus.
1: Bon.
2: J'ai pas écouté.
1: Ben voilà. On n'a pas écouté. Bon, on n'a pas trouvé son vrai prénom, donc pas de trigger warning, on verra.
2: Pas de sirène d'alerte, mais je reste quand même le doigt appuyé au cas où. Voilà, s'il y a besoin, je peux dégainer.
1: Pour la suite, nous vous proposons d'écouter un morceau de Ino Casablanca qui s'appelle Moula Solitude, qui est un joli morceau, toujours son super album incroyable là, qui s'appelle Bissab du 20e, son album, je crois pas.
2: Je suis pas sûr qu'il s'appelle comme ça son album.
1: Bref, c'est super, c'est génial ce qu'il fait. Il est très jeune par rapport à nous, ça commence à mettre un peu des petites claques.
2: Quel âge il a, tiens?
1: Il a 25 ou 23, je crois. C'est impressionnant.
2: Il est né en août 2000.
1: Voilà. Donc il a pas du tout.
2: 26.
1: Bon, ça va, ouais. Elle est pas loin.
2: Ouais.
1: Et non, il a 25. Parce qu'en août, on n'est pas en août. Et voilà.
2: Habile. Jusqu'à quel âge on est jeune, docteur Cox?
1: Eh ben là, je commence à sentir que je suis plus trop jeune, en tout cas, si tu veux mon avis. Mais bon. Ino, là, il a fait un super. Un espèce d'enregistrement d'album live mis en scène avec Grunt, là, sur YouTube.
2: Oui, je l'ai vu, ouais.
1: Qui est vraiment chouette. Plein d'invités, ça danse, il y a des instruments, c'est hyper sympa.
2: Il y a une bonne mise en scène, ouais.
1: Ouais, c'est une vidéo que je vous encourage à aller voir. Je sais pas comment elle s'appelle, vous la trouverez, mais c'est assez sympa. Voilà, donc on va écouter.
2: J'ai le nom de son album.
1: Moula Solitude, qui est sur l'album.
2: Extasia.
1: Merci, le B.
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1: Bravo.
0: J'adore Ino Casablanca. Passons à la suite, le B.
1: Très bien. On va écouter une musique de Souffrance. Souffrance qui est de d'Île-de-France. Je sais plus exactement quel département en fait. Voilà. Et c'est une musique de son album Tranche de vie de 2021, pardon, qui s'appelle Simba. Et c'est, le sample est incroyable. Les paroles incroyables aussi. Il a vraiment la faculté de parler de, bah, de la classe prolétaire, des personnes racisées, de son cadre de vie et de son environnement direct. Et il le fait avec une manière très forte, je trouve. Voilà.
0: Ouais.
1: Quoi dire d'autre?
0: Pas plus.
1: Pas plus.
0: On y va.

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0: Quel sample? Tu sais d'où il vient ce sample?
1: Incroyable. Non, j'ai déjà écouté. Là, je l'ai plus en tête, mais oui, je l'ai déjà écouté. Je crois qu'il a été utilisé pour une autre musique.
0: Ok, c'est vraiment un beau morceau.
1: Ouais,
0: on peut le dire.
1: Tout à fait. Et il vient de Montreuil. J'avais oublié, mais voilà.
0: Montreuil, c'est 9-3.
1: Ouais.
0: Ok. Bien, il est temps pour nous de conclure. Déjà, vous dire, vous l'avez peut-être remarqué, nous sommes passés à un format d'une heure pour votre plus grand plaisir.
1: Mais non.
0: Et pour le nôtre également.
1: Ça fait déjà une heure, Docteur Coxis.
0: Tout à fait. Est-ce que ça va durer dans le temps? Nul ne le sait. On essaye des formats un peu plus longs.
1: On va tenir le coup.
0: On va voir comment ça se passe. Et donc là, on est sur ce format-là. Donc, n'hésitez pas à nous retrouver sur les ondes. N'hésitez pas à nous retrouver sur le Mixcloud. Vous trouverez toutes les informations sur le site web de Radio Dragon. Le lien pour écouter le Mixcloud.
1: C'est le web que j'avais pas. Ouais. C'est parce que t'es wallon.
0: Oui. Donc pour finir, on va on vous dit au revoir. Salut le B, à bientôt.
1: À bientôt, c'était super chouette.
0: Bah ouais.
1: Une heure.
0: Toujours. On vous laisse avec un morceau de Liuba, qui est une jeune rappeuse du Blanc-Ménil, banlieue parisienne. Et je viens de voir que c'était la fille d'Arthur H et la petite fille de Gilin.
1: Oui, j'avais vu.
0: Ah, tu avais vu?
1: Oui, bah, moi aussi. Je crois qu'on en avait parlé la dernière fois.
0: Ah bon?
1: Bah, il me semble.
0: Ah bon? Et si on faisait du théâtre de boulevard? Pour finir. Quoi? Bref, bon, ça n'a pas beaucoup d'intérêt et d'importance, mais je vous laisse avec ce morceau que j'aime bien, qui s'appelle Jim Carrey. On vous fait des bisous et on vous dit à dans 15 jours.
1: Oui, bisous.

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Ce soir, deux exercices, d'abord très longuement, la posture du cadavre, c'est basique. Et ce soir, on va passer un petit peu de temps à la travailler, à la ressentir. Et puis, pour terminer, la joie d'être, exercice qui va nous projeter au-delà de ce fameux cadavre. Ça va, Savane, version 1. Donc, on commence par ça va, Savane classique, simplement en prévoyant qu'il faudra lever les bras au-dessus de la tête, dans le plan du corps, donc essayer de laisser le maximum d'espace au-dessus de la tête pour le faire. Voilà. Tu t'installes en ça va, Savane. Classique au départ pour prendre contact. Prendre contact donc sur le dos, les jambes légèrement écartées, les bras aussi, disons pas vraiment collés au corps, et la tête si possible posée sur le même plan que le corps, que le reste du corps. On va faire un petit tour pour prendre conscience que tout va bien, prendre conscience de la posture. Donc s'assurer que les jambes sont à peu près décontractées, qu'au bout il y a des pieds avec des orteils, que tout ça, ça existe bien, qu'on peut le sentir. Que les masses musculaires, des mollets, des cuisses ne sont pas trop contractés, sont néanmoins toniques. Voilà, les jambes sont bien vivantes, bien pleines d'énergie. Pareil pour les bras, que les épaules ne sont pas crispées, que les dorsaux non plus ne sont pas crispés, et que les deux bras sont bien là, étendu calmement avec les mains et les doigts au bout des mains. La tension aille bien jusqu'aux doigts, de même qu'elle est allée bien jusqu'aux orteils. Maintenant le tronc, périnée, s'assurer que le périnée est détendu, le ventre, à son poids, il se soulève, inspire normalement. Poitrine, là aussi sensation de la respiration. Et la gorge. La gorge, la tête. Voilà. Tout ça c'est détendu, normalement détendu, on ne fait pas d'effort en plus. Sauf peut-être pour la mâchoire. Périnée et mâchoire sont deux zones clés en matière de détente. Les épaules aussi d'ailleurs. Et ça respire. Une petite, pas vérification, mais une petite investigation à faire consiste à sentir si les deux côtés du corps sont bien symétriques. Symétrique en matière d'énergie. C'est-à-dire s'il n'y a pas un côté qui soit plus dense que l'autre, ou bien plus chaud. C'est souvent le cas. Le but n'est pas de corriger quoi que ce soit. Le but est simplement de bien sentir tout ça. Et par rapport à la variante qu'on va entreprendre, eh bien, d'avoir une base de départ. Donc ça va, normal, classique. Respiration classique. Classique au sens bien en place, au son rythme normal. Sans rien forcer, sans rien chercher à ressentir de particulier. Si ce n'est que tout fonctionne, tout est en place. Tout est calme,
Alors la position, la variante que j'ai proposée, on dit que c'est une variante parce qu'on est toujours sur le dos, mais on va voir, c'est une posture qui est quand même notablement différente. Donc tu es sur le dos et, comme je l'ai dit au départ, essaie d'avoir le maximum de place au-dessus de la tête, au-dessus de la tête dans le plan du corps, hein, une fois de plus. Quitte à te déplacer un peu. Bien. Et justement, cet espace, eh bien, on va l'utiliser en montant les bras au-dessus de la tête. Mains jointes et si possible en croisant les doigts. Ça tire sur les épaules. Si tu n'as pas assez de place, tu peux croiser les bras au-dessus de la tête. Ça prend pas de place. Ça ne prend pas de place et c'est quasiment équivalent. Donc, monter les bras au-dessus de la tête, quand je dis au-dessus de la tête, c'est dans le plan du corps, toujours. Et s'il n'y a pas assez de place, croiser les bras. Maintenant, les jambes. Donc les jambes, on va aussi les changer de position de façon assez radicale. C'est-à-dire qu'on va les plier de façon à ramener les deux pieds l'un contre l'autre, plante contre plante, près du périnée. C'est un peu la position de la grenouille quand on nage la brasse. Donc jambes repliées. Les pieds plantent l'un contre l'autre et remontent vers le périnée. Alors c'est une position en tension, donc qui est inconfortable ou qui peut paraître inconfortable. Donc tu vas l'explorer en essayant de détendre tout ce qui peut être détendu. Et tu verras que ça ira déjà mieux. Donc, on commence par le bas. Les jambes sont plus ou moins pliées, les talons plus ou moins remontés vers le périnée. Donc, l'idée, c'est toujours la même. Ça consiste à exagérer un petit peu la posture et lâcher un peu, détendre un tout petit peu, hein, de façon à trouver sa zone de confort. Voilà, les reins vont se trouver cambrés, même très cambrés. Donc, en prendre acte. Et quand même faire en sorte qu'ils ne soient pas excessivement cambrés. On remonte, la poitrine est soulevée. Le fait que les bras soient au-dessus de la tête. Donc, ça soulève la poitrine, soulève la cage thoracique. Et tension, on l'a dit, au niveau des épaules. Et là, même procédé de relâcher ce qui peut être relâché. C'est-à-dire de ne pas avoir une position extrême. Et normalement, si tout se passe bien, la posture peut devenir peut-être pas confortable, mais tout à fait supportable. Les tensions peuvent se faire oublier. Pourquoi ? Parce qu'en fait, ce sont les ligaments qui travaillent. Et les ligaments, ben, ils ne fatiguent pas contre les muscles, comme les muscles, pardon. Donc, si tu laisses la posture se faire grâce à la tension des tendons, eh bien, les muscles peuvent se détendre. Donc tu peux peut-être reprendre l'inventaire, hein, en repartant des pieds, des mains, des cuisses. Est-ce que les muscles finalement ils sont tendus ou détendus? Est-ce que tu ne peux pas les détendre en laissant le soin, encore une fois, aux ligaments des aines, faire le travail? Pas tout à fait pareil pour les reins, mais ça l'est très clairement pour les épaules. Ce sont les ligaments qui supportent la tension. Et du coup, ton attention, eh bien, n'est plus mobilisée par
la difficulté de la posture elle-même. Donc tu vas apprécier cette posture en tant que telle. Alors d'abord le souffle, évidemment. Bon, le souffle, il est clair que le ventre est un peu sous tension, c'est pas lui qui va faire le travail, ni les reins, ni le dos, je veux dire, ni le dos, ben, ça va être la poitrine. La poitrine va se soulever davantage, elle va être sous tension elle aussi. Et ça, tu peux le constater, l'apprécier. Et sans ça, le souffle est bien dans les narines, la gorge, ça se passe normalement. Une façon d'approfondir la sensation du souffle est de goûter spécifiquement les suspensions du souffle. Suspension poumon plein. Donc quand la poitrine est gonflée, qu'est-ce qui est gonflé? Qu'est-ce qui est encore mis sous tension? Souvent c'est le haut de la poitrine, zone qui habituellement n'est pas très explorée. Et puis, à l'expiration, poumon vide, où est-ce que... qu'est-ce qui se passe? Comment ça se situe? Qu'est-ce que révèle le fait d'avoir lâché le souffle? Étant donné que c'est une posture tendue, avoir lâché le souffle ne va pas tout détendre, hein, mais permettre de révéler ce qui est tendu. Voilà. Donc ça, c'est pour la posture, je dirais, l'aspect physique. Hein, et je fais l'hypothèse que tu as trouvé bien ta position, c'est-à-dire que ce n'est pas pénible, une fois de plus. Alors les tendons, ils vont finir par fatiguer, c'est sûr, mais on ne va pas rester comme ça toute la nuit. Donc normalement, là, tu dois être finalement détendu. Même si, encore une fois, la position est un peu acrobatique. Cette posture a de spécial qu'elle dégage les chakras. Et ça, tu dois pouvoir le constater assez facilement. Donc le chakra racine, au niveau du périnée, eh bien, il est... de façon assez exceptionnelle, ouvert, hein, puisque les jambes sont écartées, le périnée est dégagé. Donc ce chakra racine, qui est souvent comprimé, hein, quand on est assis en particulier, eh bien là, il va trouver sa place, il va trouver davantage d'espace. On remonte, chakra qui est au milieu du ventre, ou du bas-ventre, comme on veut. Est-ce que tu peux le sentir? Sentir, ça veut dire quoi? Ça veut dire une notion d'espace, une sensation d'espace, ça veut dire une sensation éventuellement chaude, ou froide, on ne sait pas. Sans parler des gens qui visualisent des lumières, mais ça, je ne peux pas en parler trop. Donc, périnée, on a vu, espace. Milieu du ventre, bas-ventre, rien de spécial à dire, selon moi. Peut-être un peu d'espace aussi. De même pour le chakra du nombril, parce que les reins étant cambrés, ça crée un espace. Ça ne crée pas un espace uniformément dans toute la profondeur du corps, mais devant le corps, ça crée un espace. Poitrine qui est sous tension, donc le chakra du cœur, il est lui-même sollicité de façon différente. Voilà, chakra de la gorge, rien de spécial par rapport à ce qui se passe ordinairement. La gorge n'est pas spécialement étirée ou autre, ni étirée ni comprimée, donc chakra il est là. Et enfin, chakra du crâne, même chose à dire, il est là comme il est dit. Comme habituellement, c'est surtout le chakra du bas qui sont davantage, comment dirais-je, favorisés. Mais éventuellement, le fait d'avoir tiré les bras au-dessus de la tête, eh bien, ça peut permettre d'avoir une sensation qui se prolonge, les chakras, qui se prolonge dans le chakra qui est au-dessus du crâne.
C'est-à-dire que avoir levé les bras comme ça, ça étire le corps et donc ça étire la circulation de l'énergie. Donc c'est une posture qui amène pas mal de choses, hein, pas mal de sensations, aussi bien physiques qu'énergétiques. Donc elle est intéressante en tant que telle. En tension. Et on va accentuer cette tension en reprenant une séquence qu'on a faite la dernière fois, qui est la séquence de maintenir les yeux ouverts. Les yeux ouverts sans ciller. C'est-à-dire que à les paupières, on essaie de faire en sorte que les paupières ne viennent pas, par réflexe, se fermer pour soulager les yeux. Donc ça, c'est un exercice qui n'est pas très facile, c'est un exercice qui est pénible. Et pénible parce que on est habitué à ce que les paupières viennent rémudifier les yeux, restaurer l'humidité des yeux. Et donc, les yeux vont brûler, une sensation du moins de brûlure qui n'est pas agréable. Et qu'on va essayer de supporter. On va essayer de supporter. Sans pour cela chercher à battre des records. Il n'est pas question de se mettre en compétition avec soi-même. Tu ne dois pas te dire, ah là je vais tenir 30 secondes. Pas du tout. Pas du tout. Tu essaies de tenir. Et puis quand ça devient trop pénible, tu fais un battement de paupières. Mais en essayant d'être dans dans ce dispositif des yeux maintenus ouverts. C'est un peu plus facile s'il y a de la lumière dans la pièce. Pas forcément une lumière vive, mais une lumière dans la pièce. Ça aide. Ça aide parce que on voit quelque chose. On est moins focalisé sur la sensation de brûlure. Continuer un petit moment, encore une fois en étant équilibré, et en exploitant cette posture qui fait que il est facile de se sentir flotter dans l'espace. Cette tension du corps accentue ou donne la sensation d'un corps à l'horizontale, avec un espace au-dessus et un espace en-dessous. Cette tension du corps fait oublier le contact avec le support, que ce soit le matelas ou que ce soit le sol. Et ça, tu vas essayer de l'exploiter en imaginant que tu flottes dans l'espace. Alors, quand je dis en imaginant, il ne faut pas en rajouter, il n'y a pas question de voir des petits nuages en dessous, des petits nuages au-dessus, etc. Enfin, disons, si ça t'est utile, tu peux y passer, mais il vaudrait mieux éviter. Il faudrait mieux éviter et sentir directement l'espace. Le corps qui flotte dans l'espace, qui se trouve dans l'espace. Espace au-dessus, espace en dessous, espace sur les côtés, espace en haut, espace en bas. De façon, établie, de façon à peu près stable. Même si on sait que ça ne va pas forcément durer, il y a quand même une stabilité, un sentiment de stabilité temporaire. Et maintenant, on va relâcher tout ça, mais on va relâcher tout ça en l'appréciant, en le goûtant en profondeur. Parce que là est l'intérêt de l'exercice par rapport au sommeil, c'est précisément de se permettre une détente. Une détente importante, d'autant plus importante que tu étais dans une position tendue. Tu fermes doucement les yeux, tu laisses tes yeux plutôt se refermer. Tu apprécies le bien-être apporté par les paupières
qui protège, qui réhumidifie les globes oculaires. Et là, très lentement, eh bien, très lentement, tu vas monter les bras pour les rapporter sur le, les ramener sur le corps. S'ils sont tendus, tant mieux. S'ils ne le sont pas, eh bien, tends-les en les montant, en les faisant pivoter autour des épaules. Les mains viennent au-dessus de la tête, cette fois c'est à la verticale de la tête. Et les bras, les mains s'abaissent doucement, très doucement, sur le corps. Et là, il y a la sensation agréable de soulager les tendons, de soulager les ligaments, de permettre à toute cette mécanique, à tout ce dispositif, de revenir au repos. Et puis maintenant, ben, ça va être le tour des jambes. Donc lentement, lentement, déplier les jambes, les maintenir l'une contre l'autre néanmoins, c'est-à-dire les déplier que dans un sens finalement. Voilà. Et puis maintenant, tout simplement, revenir à la position classique de Savasana. C'est-à-dire, écarter légèrement les jambes, écarter légèrement les bras de chaque côté du corps. Et là, normalement, eh bien, tu es dans une détente très profonde. Parce que non seulement les muscles se sont détendus depuis longtemps, mais aussi les ligaments, tous les tissus profonds. Et dans cette détente, eh bien, tu dois pouvoir trouver le sommeil. La joie d'être. Tu ressens le corps entier en train de respirer. En train de respirer, de vibrer avec chaque souffle. En inspirant, tout comme en expirant, tu ressens le plaisir, tu ressens la joie d'être. La joie d'être dans toutes les cellules. À chaque souffle, en inspirant, en expirant. Le plaisir, la joie d'être dans toutes les cellules. Et c'est à l'inspiration la sensation de toutes les cellules. Et à l'expiration la sensation de toutes les cellules. Et une fois de plus, l'idée consiste à aller au-delà des mots. D'aller dans la vraie sensation en profondeur dans le corps. On parle des cellules, des milliards de cellules. Voilà. Sensation, toutes les cellules, inspiration, joie d'être, expiration. Ça respire, ça vibre en même temps. Et de cette sensation émane une joie, ou bien associée à cette sensation, induite par cette sensation, joie. Joie, conscience d'être. La joie dans la conscience d'être. Ça, tu le cultives. Comme on vient de voir, un inspire à l'expire dans toutes les cellules. De façon à bien, pas matérialiser, mais bien faire ressortir cette joie. Bien la rendre presque palpable. Lui donner une densité, une réalité. Et à partir de là, on va estimer que cette joie, elle est constituée, eh bien, tu vas la laisser s'étendre à l'univers tout entier. Tu vas laisser cette joie
s'étendre à l'univers comme si il était ton corps. Ou si tu préfères, comme si l'univers était contenu dans ton corps. De façon à ce que cette joie que tu as constituée, eh bien maintenant, elle s'étend dans l'univers. Tout en restant dans une impression de concentration. L'univers, imagine qu'il est contenu dans ton corps. Et tu le laisses respirer. Tu laisses l'univers déborder lui-même de cette joie qui imbibe tout. Et là, c'est la deuxième étape, c'est la deuxième prise de conscience bien assurée, bien constituée. La joie s'étend dans l'univers tout entier, comme s'il était ton corps. Donc cet état d'être étant acquis, eh bien tu te places en témoin. Témoin des phénomènes qui apparaissent et disparaissent. Et tu continues d'observer, de savourer globalement le corps et l'univers comme remplis d'une même félicité. Donc tu es témoin des phénomènes. Inévitablement, il y a des phénomènes qui apparaissent, qui disparaissent. Mais ceci ne t'empêche pas, j'allais dire, de conserver ton capital de joie que tu as étendu dans l'univers, dans ton corps et dans l'univers. L'un et l'autre sont comme remplis de félicité. Et ainsi, chaque souffle, chaque vibration, chaque sensation laisse éclater la joie. Alors peut-être que tu vas malgré tout ressentir une souffrance quelconque, physique, psychologique, présente, souvenir, etc. Ça peut être dans le corps, ça peut être dans l'esprit. Eh bien, tu laisses cette souffrance se dissoudre dans cette félicité. Et pour ça, eh bien, tu reviens à ce cycle d'inspire-expire et juste sentir ce bain de félicité qui imbibe tout. Bain qui imbibe aussi bien les galaxies que les cellules de ton corps. Ce qui apparaît se dissout dans la félicité. Et c'est une jouissance sans fin. Sans fin. C'est la joie qui se présente quand tu rencontres un être cher. C'est la joie quand, au-delà du plaisir, tu savoures peut-être une boisson, un repas. Ou bien quand tu contemples la nature, cette joie qui imprègne la nature, qui t'imprègne, ou une œuvre d'art, ou bien encore un son, une musique, un chant mélodieux. Et tout ça, eh bien, ça révèle cette joie sans fin. Et à chaque souffle, eh bien, tu vas te noyer en elle. Et tu vas savourer ce que tu es.

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